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Radio, 6h05. Jennifer Lopez à l'instant, j'ai envie de lui dire, on est le 24 juillet, mais oui, c'est vrai. Happy birthday, J-Lo. Happy birthday, J-Lo. Jennifer Lopez qui fête ses 57 ans aujourd'hui. Je profite, hein, de Timmy Trompette quand il était sur scène à Tomorrowland pour lui souhaiter un bon anniversaire à Jennifer Lopez et un bon réveil à vous qui avez choisi la première radio dance. Bienvenue sur Fun Radio, le morning de l'été arrive dès 6h avec la dance music des Offenbach. On va écouter Fort to the Floor.

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1: Merci de choisir Fun Radio. Il était en concert en France il y a quelques jours. C'est un de mes sons préférés de The Weeknd. Et c'est sur Fun Radio avec aussi Léo Funback. Après les infos, il est 6h.
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1: Les infos aujourd'hui vendredi, nous sommes le 24 juillet avec Oriane Doro. Salut Oriane.
3: Salut Jérôme, salut à tous. De fortes chaleurs dans le sud-ouest et du soleil sur l'ensemble du pays. Les premiers villages de la presqu'île du Cap Ferret commencent à être évacués alors que l'incendie qui s'est déclaré mercredi en Gironde continue de progresser. Plus de 4800 hectares ont été brûlés au nord du bassin d'Arcachon et près de 20 000 personnes ont déjà été évacuées. Environ 800 pompiers luttent contre les flammes. Ils attendent désormais les renforts européens. Cette nuit, Emmanuel Macron a demandé l'activation du mécanisme de protection civile de l'Union européenne. Des appareils vont être envoyés par la Croatie, le Portugal, la Tchéquie et la Slovaquie. Et un autre incendie fait rage plus au sud, dans les Landes, près de Biscarrosse. 1200 hectares de forêts de pins sont partis en fumée. Plus de 9000 personnes ont été évacuées. Dans le Var, le feu reste actif. 2700 hectares ont brûlé après la reprise du Mistral. Plus de 500 personnes ont été évacuées, mais certaines ont pu rentrer chez elles hier soir grâce à l'amélioration des conditions météo. À l'étranger, la situation au Moyen-Orient est hors de contrôle. C'est l'avis des Nations Unies alors que les États-Unis viennent de mener une 13e nuit de frappes consécutives contre l'Iran. Donald Trump menace les Houthis du Yémen, alliés de Téhéran, d'une punition militaire majeure. Ces rebelles revendiquent des attaques contre deux pétroliers saoudiens en mer Rouge. Sur le plan économique, le baril de pétrole a franchi la barre des 100 dollars hier, une première depuis la fin mai. En sport, à deux jours de l'arrivée du Tour de France, c'est une épreuve de montagne qui attend les coureurs. 19e étape, près de 128 km entre Gap et l'Alpe d'Huez. Hier, c'est l'équatorien Richard Carapaz qui a remporté la 18e étape dans les Hautes-Alpes. Tadej Pogacar est toujours en jaune. Et puis, vous allez être nombreux à prendre la route aujourd'hui. La journée est classée orange au niveau national. C'est rouge dans le sens des départs, dans un large quart sud-ouest, mais aussi dans le Grand Est et en Bourgogne. Il est conseillé de quitter la région parisienne avant 10h ce matin ou bien après 23h. Évitez l'autoroute A10 entre Tours et Bordeaux de 9h à 18h ou encore l'A6 entre Beaune et Lyon de midi à 17h. Demain, la journée sera rouge dans tout le pays. La météo, le soleil est voilé sur la moitié nord, mais il brille largement sur le reste de la France, notamment dans le sud-ouest où la chaleur monte encore d'un cran. On attend jusqu'à 40 degrés en Occitanie. En fin de journée, des orages risquent de se déclencher sur l'Aquitaine et les Pyrénées. Le Mistral retombe autour de la Méditerranée, mais le risque d'incendie reste élevé dans 27 départements de l'ouest et du sud, très élevé en Haute-Garonne. Pour l'instant, il fait 13 à Saint-Lô, à Guéret, à Nevers, 14 à Hénin-Beaumont, 16 à Paris, 22 à Aubagne. Cet après-midi, il fera 26 degrés à Cancale, 28 à Saint-Dizier, 30 à Bonifacio, 31 à Villandry, 32 à Lyon, jusqu'à 33 degrés à Pézenas.
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1: C'est le dernier jour de la semaine, c'est vendredi aujourd'hui. Bon réveil, merci de choisir Fun Radio. Si vous êtes ce week-end dans le Doubs, ils seront demain soir sur la scène du Saline Royal Live à Arquesnans. Les Offenbach, on écoute maintenant Fort to the Floor. Fun Radio, bon réveil.

des plus grandes stars de la planète The Weeknd, qui a clôturé une tournée française de 8 stades, dont 4 stades de France là il y a quelques jours. Bienvenue sur Fun Radio, j'ai avec moi comme chaque matin, pendant les vacances, les meilleurs moments de Bruno, et puis juste avant cette nouveauté, DJ Goja Michiko, c'est le son de Fun Radio, bon réveil.

0: Bienvenue sur Fun Radio, Justé. La DJ, c'est une DJ, hein, Justé. On va l'écouter, Turn the Light Off et puis les meilleurs moments de Bruno pendant les vacances, avec l'occasion là maintenant d'aller faire un petit tour pour voir comment ça se passe chez vous.
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3: Nous parlons de ces règles que vous faites respecter ou que vous deviez respecter à la maison. Il y a Sébastien qui est avec nous. Bonjour Sébastien.
4: Salut la famille, comment ça?
5: Salut Seb.
3: Sébastien, ça va super bien. C'est une règle que tu imposes ou c'est une règle que t'as vécu toi petit, celle dont tu vas nous parler?
4: Alors, quand j'étais petit et que j'impose.
5: Ah, tu transmets donc?
4: Ouais.
5: C'est quoi?
4: On ne coupe pas la parole à des adultes.
5: Oui, normal, la base de la politesse.
6: Ouais. Alors, on les laisse dire des conneries.
5: Non, mais je suis d'accord avec toi.
3: On laisse le tonton bourrer, il voilà, y a trop d'étrangers en France, hein. Voilà, tu vois.
6: Et tu coupes pas la parole à tonton.
3: Voilà. Sébastien, oui, c'est vrai, j'ai dû le faire petit, après j'ai lâché l'affaire.
7: Moi surtout, ouais. On n'avait pas le droit d'interrompre une discussion entre deux adultes. Quand je faisais maman, il fait non, je termine de parler.
3: Je me suis rendu compte.
4: Exactement la même.
3: Ouais, je me suis rendu compte en vieillissant que dans certains repas, les conversations des mômes sont beaucoup plus intéressantes que celles des adultes.
5: Bien sûr. Eux, ils ont le droit de sortir de table.
3: Ouais. Et puis surtout, ils sont sans filtre, donc c'est beaucoup plus sympa. Donc maintenant, ouais, non, je t'avoue que je m'en fous un peu. Mais je comprends, Sébastien. Je t'embrasse.
4: Bisous.
5: Gros bisous.
3: Quelle règle vous aviez, vous, quand vous étiez petit, Karina?
5: Moi, mes parents étaient obsédés. Mais obsédés.
3: Ouais, mais ça, c'est pas une règle. Je parle.
5: Non, pas du tout. Par les chaussons. À la maison, il fallait absolument porter des chaussons. Oh, comme si t'allais mourir si tu ne portais pas tes chaussons.
7: Ouais. Ah ouais, d'accord.
5: Un truc de

0: que j'avais et que j'ai, je retransmets à mes enfants, c'était, il fallait surtout pas énerver maman avant que papa y rentre du travail.
1: Ah oui.
0: Parce qu'une fois qu'on était couché, fallait payer la dot. Si vous voyez ce que je veux dire.
1: Eh ben, on voit, mon grand. L'hôtel des culs tournés.
2: Ah, d'accord. Exactement. Évidemment, exactement. Évidemment. Je voyais pas où tu m'amenais. Donc, d'accord.
3: C'est un pote du PMU qui
1: arrive. Bah oui, c'est mon meilleur client. Eh, tu me dois l'ardoise, hein.
2: Jérôme, on t'embrasse.
0: Ouais, pareil. Allez, bonne soirée.
1: Bisous, Jérôme.
2: Léana, à Charentenay, en Isère, à la 17 ans. Elle est étudiante. Salut, Léana.
4: Salut la famille, ça va ?
1: Salut Léana.
2: T'es en terminale ?
4: Absolument, je suis en études sup, juste une en fin d'année.
2: D'accord, ok, d'accord. Léana, dis-moi, c'est quoi les règles à la maison que tu dois respecter ?
4: Alors moi, en fait, tous les trucs un peu normaux sont déjà passés, donc j'irais plus, vous savez, aider la famille, les tâches ménagères, un peu le lave-vaisselle, ouais. Le ménage.
2: Ouais.
4: Tu ranges quand après la table elle est passée, enfin voilà quoi.
2: Ouais. 17 ans, tu vis toujours chez tes parents ?
4: Oui, je suis encore, on va dire, toujours chez mes parents.
1: Ouais. Ah, profite.
2: Bah, ouais. Est-ce que tu commences à avoir, à 17 ans, tu commences à avoir des phrases de daron à base de « quand tu seras chez toi,
1: tu feras
2: ce que tu veux ». Mais là, pour l'instant, t'es
1: tant
2: chez moi.
1: Tant que tu vivras sous mon toit.
2: Ouais. T'as ça toujours ou pas ?
4: Oui, je l'ai encore un peu. Ouais, effectivement, je l'ai encore un peu.
2: Et
4: c'est normal.
2: Ouais. Et après, t'as aussi,
1: t'es pas à l'hôtel ici.
2: Exactement. Quand tu commences à flirter et que tu ramènes quelqu'un, c'est dis donc, c'est pas un hôtel ici.
3: C'est clair. Mais ça, c'est un classique.
4: Ça, c'est vrai. Bah, après, c'est du respect. Hein. Ouais, moi non plus, j'ai encore jamais ramené personne.
1: Mais... Ah non.
2: Ouais.
4: Ah non, moi aussi.
2: Moi, j'ai ramené une ou deux fois grand max. Hein.
1: Ah non, mais moi, ça, c'était le grand jeu de mon frangin. J'ai un grand frère. Tous les samedis matins, il y avait une nana différente au petit-déj, quoi.
3: Alors que moi, tu vois, j'aurais aimé ramener, moi.
1: Mais vas-y, Titi, je te dis qu'on est d'accord avec ton père.
2: Léana, je t'embrasse.
4: Ouais, merci la famille, bonne journée.
2: Bonne journée à toi. C'est vrai, t'as jamais ramené de petite amie chez toi?
3: Moi j'étais vite le bon pote, quoi. J'étais.
1: Ah, t'étais friendzone rapidement.
3: Ben oui, voilà.
1: Même family zone.
3: Je pense qu'il y avait un coin des friendzoneurs.
2: C'est pour ça que j'ai passé mon permis très vite à 18 ans, c'était pas tant pour aller d'un point A à un point B, c'était pour pouvoir utiliser la voiture comme une chambre à coucher.
1: Bah,
2: quoi.
1: Évidemment.
3: Une sorte de gîte, quoi.
1: Là, il te regarde avec envie.
2: C'est pas le mot qui me venait. En tout cas, il n'y avait pas de G.

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0: C'est à vivre ce soir, Tomorrowland. Avec Steve Angello et cette ambiance. Ce soir aussi, en écoutant Fun Radio, Hardwell. Vous l'entendrez depuis la main stage de Tomorrowland. On en veut encore. Bienvenue sur la radio, sont les meilleurs DJ. Et où je vais vous jouer Bébé Rixa avec New Religion. Bébé Rixa qui sera aussi ce soir à Tomorrowland. Bienvenue sur Fun.
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0: Merci d'avoir choisi Fun Radio. Gims arrive avec Soleil, il est 6h31.
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0: J'ai hésité parce qu'il n'est pas encore 6h32 et je veux être précis, faut être précis. Bienvenue sur Fun Radio, bon réveil, les infos avec Oriane Doro. Salut Oriane.
2: Salut Jérôme, salut à tous. Il fera très beau aujourd'hui avec un soleil de plomb de l'Aquitaine à l'Occitanie. Environ 800 pompiers luttent contre les flammes en Gironde. L'incendie qui s'est déclaré mercredi au nord du bassin d'Arcachon a parcouru 4800 hectares. Près de 20 000 personnes ont été évacuées dans ce secteur très touristique. Et tôt ce matin, la préfecture a ordonné l'évacuation de plusieurs villages de la presqu'île du Cap Ferret. La situation est très préoccupante également près de Biscarrosse dans les Landes. 1200 hectares ont brûlé, 23 000 personnes ont été évacuées. Emmanuel Macron a annoncé dans la nuit l'activation du mécanisme de protection civile de l'Union européenne. Des renforts vont être envoyés par la Croatie, le Portugal ou encore à la Slovaquie. En Espagne, l'état d'urgence a été décrété face à l'avancée des incendies, notamment dans la région de Madrid où 10 000 personnes ont été évacuées. Des feux attisés par la vague de chaleur qui touche le pays. L'un d'eux a détruit 32 000 hectares au nord de la capitale. Nos dépenses de santé vont encore augmenter l'an prochain. Le montant des plafonds, des franchises que l'on paye sur les boîtes de médicaments ou sur les consultations vont doubler de 100 à 200 euros par an, annonce hier de la ministre de la Santé Stéphanie Rist. La mutualité française, qui représente près de 500 mutuelles, estime qu'au moins 1,5 milliard d'euros de dépenses devraient désormais peser sur les assurés, ce qui devrait entraîner la hausse des tarifs des complémentaires santé. En cyclisme, place à la 19e étape du Tour de France. Au programme, 3500 mètres de dénivelé aujourd'hui, 128 km entre Gap et le sommet de l'Alpe d'Huez. Hier, c'est l'équatorien Richard Carapaz qui a remporté en solitaire la 18e étape. Tadej Pogacar est toujours en jaune. Et puis attention, si vous avez prévu de prendre la route ce week-end, on attend beaucoup de monde dès aujourd'hui avec une nouvelle vague de départs en vacances. La journée classée orange au niveau national, c'est même rouge dans le sens des départs dans un large quart sud-ouest, mais aussi dans le Grand Est et en Bourgogne. Il vous est conseillé de quitter ou de traverser la région parisienne avant 10h ce matin ou bien après 23h. Évitez l'autoroute A10 entre Tours et Bordeaux de 9h à 18h. La météo des plages, eh bien le ciel reste voilé sur la côte d'Opale et sur le littoral normand. Il fera 21 degrés à Vimereux, 19 dans l'eau, 22 à Houlgate avec une mer à 19 également. Sur la façade atlantique, la journée sera très ensoleillée. On attend 29 à Quiberon, 20 degrés dans l'eau, 30 degrés sur l'île de Ré avec un océan à 20 degrés, 26 à Guétari, 25 dans l'eau. Autour de la Méditerranée, il fait beau et chaud. Le risque d'incendie reste élevé sur tout le littoral. 29 degrés attendus à Collioure avec une mer à 26, même température sur la plage de l'Estac à Marseille, 29 degrés à Cailleux-sur-Mer, 28 dans l'eau, et puis encore s'il fera 30 sur la plage de Sagone, température de l'eau 29.
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0: Les vacances qui démarrent peut-être pour vous dans quelques heures. Bienvenue, le morning de l'été sur Fun Radio avec dans un instant l'horoscope de ce vendredi. Nous sommes le 24 juillet et j'ai une bonne nouvelle, tout le monde va y passer. Lui, c'est un taureau, Gims, qu'on écoute maintenant avec Soleil sur Fun Radio.

0: remixé par Léo Offenbach. Charlotte Cardin à l'instant sur Fun Radio.
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0: Et avec l'horoscope de ce vendredi, nous sommes le 24 juillet. Les béliers, une nouvelle journée commence avec de belles perspectives devant vous. Les taureaux, votre patience sera enfin récompensée. Les gémeaux, une excellente nouvelle pourrait arriver par surprise. Les cancers, faites confiance à vos intuitions, elles vous mèneront au bon endroit. Les lions, vous dégagerez une énergie qui donnera envie de vous suivre. Les vierges, une petite satisfaction pourrait illuminer votre journée. Les balances, une occasion intéressante méritera toute votre attention. Les scorpions, votre spontanéité pourrait créer un très beau moment. Les sagittaires, vous aurez envie de tenter quelque chose de nouveau. Les capricornes, vos efforts continueront d'être remarqués. Les verseaux, une belle rencontre ou un échange inspirant pourrait marquer votre journée. Et enfin les poissons, vous terminerez cette semaine avec le sourire et une belle dose de confiance. 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La dance music avec le son numéro 1, partout Mauvais Joe pilé. Et puis pour se réveiller un des meilleurs moments de Bruno, ce sera avant 7h sur Fun Radio. Bon réveil.
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0: 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Bon réveil, il est 6h45. Le son de Top Vlo avec Stromae, ce sera avant 7h. Je vois si vous jouez cet énorme son club. Britton, Turn Me On. C'est un vrai son de week-end. Et c'est sur Fun Radio, juste après les meilleurs moments de Bruno, même pendant les vacances. 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
2: Il y a une nouvelle tendance qui est arrivée à 52% des utilisateurs d'applications de sites de rencontres. Plus personne ici dans cette équipe ne va sur des sites de rencontres. Si tant est que vous y soyez déjà allé, t'as fait toi un peu sites de rencontres.
1: J'ai fait Tinder, ouais.
2: Ouais,
1: et t'as à 18 ans et Happn.
2: Et alors, bonne surprise.
1: Mais non, j'avais rencontré quelqu'un, il était, enfin, alors, j'ai aucun problème avec des personnes qui sont plus petites que moi, mais vraiment plus petit.
2: Ah ouais?
1: Et moi, j'ai un peu, enfin, voilà.
2: Mais il avait une arrière et des clés ou pas?
1: Non! Attends, t'allais dire que t'avais peur? Non, mais c'est pas mon délire.
2: D'accord.
1: Il avait pas dit quoi.
2: Ok, très bien.
3: Ouais, d'accord.
4: Mais attends,
3: voilà.
4: Ton futur mari, il est plus petit que toi, ma poule?
1: Non, il fait 5 cm de plus que moi, mais je lui mets une tête.
4: On parle
1: avec
4: de taille,
1: des talons.
4: Hein. Oui. D'accord.
2: Bon, bref, il y a une nouvelle tendance sur les sites de rencontres qui s'appelle le gophering. G-O-P-H-E-R-I-N-G. En fait, c'est quoi le gophering? Puisque vous êtes en train de vous poser la question.
1: Oui.
2: Vous matchez, vous discutez, d'accord,
1: ouais.
2: Ce qui se passe en général sur les
1: la
2: sites
1: classique.
2: De rencontres. Vous planifiez un premier rendez-vous et la personne annule quelques heures, voire quelques minutes avant. Ceux qui font ça, en fait, veulent juste se rassurer, prendre confiance en eux et leur pouvoir de séduction. Et au dernier moment, ils flippent.
1: C'est pas gentil.
4: Ah.
2: Et ça s'appelle le gophering.
3: Ça s'appelle le collège, sinon ça.
1: Non, c'est pas sympa.
2: Vous avez déjà posé des lapins comme ça ou vous avez déjà eu au dernier moment où vous faites planter, ça vous est déjà arrivé?
3: Moi, je peux ouvrir un terrier, moi, si je veux.
2: Par rapport au lapin?
3: Ah bah oui, bien sûr.
2: C'est vrai.
3: Ah ouais, ouais.
2: Mais genre petite soirée, tu t'étais préparé, pomponné, la barbe bien taillée.
3: Arrivé et une demi-heure après, c'est pas dire 5 minutes, je suis resté une demi-heure sur place au McDo parce que j'étais jeune donc j'avais pas les moyens. Et donc il allait jamais arriver quoi. Donc j'ai pris mon Big Mac tout seul et je suis rentré chez moi.
1: Oh non.
2: Mais avec ton ami du dimanche ou pas?
3: Bah oui. Et puis en plus je suis tombé sur tous mes potes du foot ce soir-là. Bah qu'est-ce que tu fous là Antoine? Oh bah je sais pas, je me baladais.
1: T'étais tout propre et tout.
3: Bah voilà. Mais ça forge.
2: Ouais, ça forge le caractère.
3: Au bout de 10 fois, ça forge un peu.
2: Les filles, vous avez déjà subi un lapin ou posez-vous un lapin?
4: Non, franchement moi je.
2: Ça vous est jamais arrivé d'arriver à un date et de voir le gars et de vous dire ah ben c'est pas du tout ce que j'avais prévu et du coup continuer et pas rentrer dans le café?
1: Non, moi je suis quand même rentrée avec le tout petit, mais je suis restée et après
2: le tout petit.
1: Oh, le pauvre. Mais c'est vrai qu'il était petit de taille.
2: Et c'est vrai que quand t'es rentrée dans le restaurant et que la nana t'a dit vous êtes venue avec votre fils,
1: vous voulez une chaise haute?
2: Je sais pas, je vous amène une chaise.
3: Qu'est-ce qu'il veut le petit bonhomme? J'ai 25 ans.
2: Il a un problème de pantalon, une grenadine.
3: C'est vrai que
2: maintenant je vois un pic.
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6: Sans oublier que je vous écoute tous les matins, donc merci à vous pour votre bonne humeur, de me tenir éveillée quand je rentre du travail. Merci beaucoup.

0: Bon réveil, il est 7h05.
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0: 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Il remet ça ce week-end. Donc la radio qui vous fait vivre chaque été depuis plus de 10 ans Tomorrowland. Évidemment, ce meilleur festival du monde, c'est Fun Radio. Bienvenue sur Fun Radio, bon réveil.

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1: Bienvenue sur Fun Radio, bon réveil. C'est l'un de mes sons préférés de David Guetta avec Bébé Rixa. I'm good. On va l'écouter sur Fun Radio, Shakira aussi avec Burna Boy pour Die Die. Bienvenue et bon réveil sur la première radio d'Annecy, c'est les 7h. 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Enjoy Les infos sur Fun Radio avec Oriane Doro. Bonjour Oriane.
2: Bonjour Jérôme, bonjour à tous. De fortes chaleurs dans le sud-ouest et du soleil sur l'ensemble du pays. Au moins 43 000 personnes ont été évacuées en Nouvelle-Aquitaine en raison des deux incendies qui font rage. Le premier qui s'est déclenché mercredi au nord du bassin d'Arcachon a parcouru 4 800 hectares. Plusieurs villages de la presqu'île du Cap-Ferret ont commencé à être évacués tôt ce matin. 800 pompiers luttent contre les flammes. 300 dans les Landes où le feu continue de progresser aux portes de Biscarrosse. Plus de 2 500 hectares ont été détruits. Les pompiers attendent des renforts. Cette nuit, Emmanuel Macron a demandé l'activation du mécanisme de protection civile de l'Union européenne. Des appareils vont être envoyés par la Croatie, le Portugal, la Tchéquie et la Slovaquie. Dans le Var, le feu reste actif. 2 700 hectares ont brûlé après la reprise du Mistral. Plus de 500 personnes ont été évacuées, mais certaines ont pu rentrer chez elles dans la soirée grâce à l'amélioration des conditions météo. Et puis en Haute-Corse, enfin, l'incendie est toujours actif. 600 hectares ont brûlé dans la vallée de la Restonica. Dans l'actualité également ce matin, les cours du pétrole qui repartent à la hausse. Le prix du baril est repassé au-dessus de la barre symbolique des 100 dollars hier, conséquence de la reprise des combats au Moyen-Orient. Les États-Unis ont lancé une nouvelle série de frappes contre des cibles militaires en Iran, et ce pour la 13e nuit consécutive. Le secrétaire général des Nations Unies évoque une situation hors de contrôle, au bord de l'inimaginable. En sport, à deux jours de l'arrivée du Tour de France, c'est une épreuve de montagne qui attend les coureurs. Aujourd'hui, 19e étape, près de 128 km entre Gap et le sommet de l'Alpe d'Huez. Hier, c'est l'équatorien Richard Carapaz qui a remporté la 18e étape dans les Hautes-Alpes. Tadej Pogacar, lui, conserve son maillot jaune. Vous allez être nombreux à prendre la route aujourd'hui. La journée classée orange au niveau national, c'est rouge dans le sens des départs dans un large quart sud-ouest, mais aussi dans le Grand Est et en Bourgogne. Il est conseillé de quitter la région parisienne avant 10h ou bien après 23h. Évitez l'autoroute A10 entre Tours et Bordeaux de 9h à 18h ou encore l'A6 entre Beaune et Lyon de midi à 17h. Demain, ce sera rouge dans tout le pays. La météo, le soleil est voilé sur la moitié nord, mais il brille largement sur le reste du pays, notamment dans le sud-ouest où la chaleur monte encore d'un cran. On attend jusqu'à 40 degrés en Occitanie. En fin de journée, des orages risquent de se déclencher sur l'Aquitaine et les Pyrénées. Le Mistral retombe autour de la Méditerranée, mais le risque d'incendie reste élevé dans 27 départements de l'ouest et du sud, très élevé en Haute-Garonne. Il fait 12 degrés ce matin à Villard-de-Lans, 13 à Colmar, 14 à Carré, à Châteaudun, 19 à Blagnac, 23 à Monticello. Cet après-midi, il fera 25 à Orange, 26 à Tourcoing, 28 à Paris, 29 au Croisic, 30 à Saint-Amour, jusqu'à 37 à Pau.
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1: Avant de partir peut-être en week-end, en vacances, peut-être que c'est le dernier réveil pour vous avant 15 jours de vacances. En tout cas ici sur Fun Radio, vous êtes les bienvenus. Jusqu'à 10h le morning de l'été avec la dance music. Martin Garrix, on l'écoutera avec Ed Sheeran, David Guetta avec Bébé Rixa, et voici Shakira et Burna Boy. C'est Die Die sur Fun Radio.

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Bienvenue, bon réveil avec Martin Garrix. Qu'on va écouter maintenant, c'est sa collab avec Ed Sheeran. Martin Garrix qui sera en clôture dimanche soir du week-end de Tomorrowland. Un événement que vous allez vivre ce week-end en écoutant Fun Radio. Avant les meilleurs moments de Bruno, Martin Garrix maintenant. Repeat it. Bienvenue, 7h10.

0: Juste après les meilleurs moments de Bruno qui vous réveille tous les matins. Entre 6h et 10h.
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3: Les amis, nous parlions tout à l'heure de ce gars qui s'appelle Kylian Mbappé.
4: Qui est joueur de foot. Homonyme.
3: Ah, ouais, c'est homonyme. J'ai le son.
5: Je m'appelle Kylian Mbappé, c'est mon vrai prénom et mon vrai nom de famille.
3: Ah. Et on disait, est-ce que vous avez un homonyme? J'aimerais qu'on accueille Claire Chazal ce matin en direct au téléphone.
6: Ah, c'est sympa.
3: Longtemps qu'on l'avait pas eu. Oh. Bonjour Claire.
7: Bonjour.
4: Salut Claire.
8: Bonjour Claire.
7: Avec une jingle du JT, nickel.
4: Ah là là, t'as dû en manger toi.
7: Ouais, un petit peu.
3: Alors, pas tant que ça, parce que t'es beaucoup plus jeune que Claire Chazal, pour le coup. Oh. T'as 33 ans, donc...
7: Ouais, mais t'es quand même à son apogée, hein, à cette époque-là.
4: Ouais. Ah, ouais, oui.
3: Mais alors, du coup, est-ce que toi, ça t'est arrivé quand tu réservais le resto, où il y a des moments où on disait oui, bien sûr?
7: Complètement. Ah bah oui, des passe-droits, j'en ai eu, des accueils VIP, j'en ai eu, et puis après, c'était « Ah, c'est vous ?»
4: Ah non. Ouais, mais ils peuvent plus rien faire, tu vois, ils vont pas dire «
7: Exactement.
4: Bon, bah... »
7: Exactement, et donc c'est quand même assez sympa. Il y a des privilèges effectivement qui sont assez cool.
3: Ils te demandaient de vérifier ta carte d'identité quand même pour voir si t'étais la vraie Claire Chazal.
7: Certains, ouais, me l'ont fait, effectivement.
3: Et est-ce qu'il y a eu des...

0: voilà, je...
1: Ouais, c'est quand même... une cliente voilà, comme tout le monde.
0: Exactement. Ouais, donc, bon.
2: Et est-ce que pendant l'affaire PPDA, il y a des journalistes qui t'ont appelé pour avoir ton témoignage ou pas du tout?
0: Non, pas du tout. Par contre, j'ai rien eu à ce niveau-là.
2: Bon, t'as échappé à ça, c'est cool.
0: Ouais, c'est ça. Claire. J'ai pas eu les mauvais aspects, du coup, ça va.
2: Merveilleux.
1: Claire, je t'embrasse.
2: Bisous, Claire Chazal.
0: Merci.
2: Bisous, Claire Chazal. Oh, t'es un grand? Ah. Oula.
3: C'est ce que je crois.
1: Bonjour Bruno Guillon.
4: Oui, bonjour.
2: Bonjour Bruno Guillon.
1: C'est génial, j'adore.
4: Donc oui, Bruno Guillon, animateur en entreprise. Enfin, chef d'entreprise.
1: Mais alors, tu sais qu'on m'avait envoyé des photos, je crois qu'il y a un Bruno Guillon qui est également gynécologue.
4: Non, j'opère pas dans mon secteur d'activité là.
2: Mais alors du coup, ça te sert, Bruno, dans ta vie de tous les jours de t'appeler Bruno Guillon ou pas?
1: Parce que moi qui m'appelle Bruno Guillon, ça me sert à rien du tout. Ouais.
4: Bah, les clients mémorisent peut-être plus facilement quand même, ouais.
1: Ouais.
4: Si, si.
1: Ouais, parce que sinon, si tu me dis, moi, j'arrive à avoir des passes droits au resto, etc., alors que même moi, j'arrive pas à les avoir.
4: Non, du tout, jamais. Enfin. Mais néanmoins, j'estime que Bruno Guillon, c'est moi.
2: Attends, qui est le plus vieux entre vous deux?
4: Eh bien, c'est moi. J'ai un an de plus, donc je suis le premier.
2: T'as raison. Bruno, faut que tu changes de nom.
3: Ouais, le faux Bruno Guillon.
1: Ouais, je vais m'appeler Wilfried Pu. Ouais,
3: voilà. Et là, personne ne l'aura suivi.
2: Wilfried Pu.
1: Bruno, c'est rigolo. Écoute, Bruno Guillon, c'est rigolo d'avoir un Bruno Guillon au téléphone. Je t'embrasse, Bruno.
4: Eh bien, je vous remercie. Eh bien, bonne journée à vous.
5: Allez, Bruno, carré.
1: Je tutoyer, bien sûr.
2: Bonne journée, Bruno Guillon.
1: Alors, j'avais un autre Guillon, mais un Stéphane Guillon qui est là. Bonjour, Stéphane.
6: Bonjour, Bruno.
5: Salut, Stéphane.
2: Salut, Steph.
1: Stéphane, alors, Stéphane Guillon, peut-être que vous connaissez pas pour les auditeurs de Fun Radio, c'est un humoriste. Et comédien, aujourd'hui aussi, beaucoup. Ça t'a servi, toi, ou pas, Stéphane?
6: Bah, ça m'a même plus desservi, on va dire.
2: Il a pas une très bonne réputation en même temps.
1: C'est-à-dire que. Il était assez acide, il faisait des papiers un peu controversés, parfois contre certaines personnalités, donc oui, il pouvait être clivant.
6: Exactement, et une fois justement, pareil dans un restaurant, une personne m'a empêché en fait de réserver par rapport à mon nom.
2: Ouais. Ah ouais, bah
1: c'est que moi j'ai une anecdote par rapport à Stéphane Guillon, c'est qu'un jour j'ai réservé un taxi à la radio, je vous ai raconté cette anecdote, et je monte dans le taxi, le mec pendant 10 minutes me chie dessus, mais il y a pas d'autre mot vraiment, et à un moment il regarde dans le rétroviseur, il fait oh excusez-moi, je vous ai confondu avec Stéphane Guillon.
2: Ah là là.
3: Ouais, c'est vrai.
1: Stéphane, je t'embrasse.
6: Merci, bonne journée.
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0: Bad. Bad Bunny sur Fun Radio, 7h21.
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0: Bad Bunny qui a clôturé, il était en pleine tournée internationale, il a clôturé sa tournée, c'était mercredi soir dans le Stade Baudouin en Belgique où sur scène, un de ses musiciens a repris du Stromae, écoutez. Du Stromae au concert de Bad Bunny. Moment que je voulais partager avec vous ce matin. Bienvenue sur Fun Radio, Dance Music, Another, Talk to You, c'est l'un de vos sons préférés en ce moment. C'est le son qui va vous réveiller. Pour démarrer ce vendredi, on est le 24 juillet, bienvenue sur Fun Radio.
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0: Free, c'est le nouveau Alexandre Astan sur Fun Radio. Bienvenue, bon réveil. Maître Gims, ça paie comme jamais. Ce sera après les infos. Et il est 7h31.
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0: Et les infos sur Fun Radio, c'est avec Oriane Doro. Salut Oriane.
2: Salut Jérôme, salut à tous. Il fera très beau aujourd'hui avec un soleil de plomb de l'Aquitaine à l'Occitanie. Environ 800 pompiers luttent contre les flammes en Gironde. L'incendie qui s'est déclaré mercredi au nord du bassin d'Arcachon a parcouru 4800 hectares. Près de 20 000 personnes ont été évacuées de ce secteur très touristique. Tous les villages de la presqu'île du Cap Ferret sont en train d'être évacués. La situation est préoccupante également près de Biscarrosse. Dans les Landes, 2500 hectares ont brûlé, 23 000 personnes évacuées. 600 pompiers sont mobilisés. L'incendie a été déclenché par un fourgon qui a pris feu sur une route départementale. Emmanuel Macron a annoncé dans la nuit l'activation du mécanisme de protection civile de l'Union européenne. Des renforts vont être envoyés par la Croatie, le Portugal ou encore la Slovaquie. En Espagne, l'état d'urgence a été décrété face à l'avancée des incendies, notamment dans la région de Madrid où 10 000 personnes ont été évacuées. Des feux attisés par la vague de chaleur qui touche actuellement le pays. L'un d'eux a détruit 32 000 hectares au nord de la capitale. Une bonne nouvelle pour près de 13 millions de Français à partir d'aujourd'hui. 12 600 000 foyers fiscaux vont recevoir un remboursement des impôts sur leur compte courant, une somme correspondant à un excédent sur le prélèvement à la source l'an dernier. En cas de baisse de revenus ou bien de changement de situation familiale, en moyenne, ces contribuables devraient toucher 1 000 euros d'ici le 31 juillet. Aucune démarche n'est nécessaire. En sport, en cyclisme, place à la 19e étape du Tour de France. Au programme, 3500 mètres de dénivelé, 128 km entre Gap et le sommet de l'Alpe d'Huez. Hier, c'est l'équatorien Richard Caparaz qui a remporté en solitaire la 18e étape. Tadej Pogacar est toujours en jaune. Et puis attention, si vous avez prévu de prendre la route, ce week-end, on attend beaucoup de monde dès aujourd'hui avec une nouvelle vague de départ en vacances. La journée est classée orange au niveau national. C'est rouge dans le sens des départs dans un large quart sud-ouest, mais aussi dans le Grand Est et en Bourgogne. Il vous est conseillé de quitter ou de traverser la région parisienne avant 10h ce matin. Évitez la 10 entre Tours et Bordeaux de 9h jusqu'à 18h. Et si vous êtes déjà sur la plage, eh bien il va faire beau sur l'ensemble du littoral. Aujourd'hui, on aura quelques nuages ce matin sur la côte d'Opale et la Normandie. 22 degrés attendus à Saint-Valery-sur-Somme avec une eau à 20 degrés. 26 au Mont-Saint-Michel, 22 dans l'eau. En Bretagne, il fera 24 à Saint-Malo, 19 dans l'eau. Dans les Pyrénées-Atlantiques, il fera 26 degrés à Bidart, 25 dans l'océan. En Méditerranée, il va encore faire beau et chaud. 29 attendus à Palavas-les-Flots avec une mer à 27 degrés. 29 également à Mandelieu-la-Napoule, 28 dans l'eau. En Corse, il est prévu 32 sur la plage de Rocapina avec une mer à 27 degrés, 31 à Saint-Florent, 29 dans l'eau.
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0: Dans 3 minutes, je vous fais découvrir la nouvelle collab d'Alesso avec One Republic. Et puis juste avant, il est demain à Arc-Esnan pour la première édition du Saline Royal Live. Gims. Gims qu'on écoute maintenant avec son plus gros tube, c'est Sapé comme jamais. Et c'est sur Fun Radio. Bon réveil!

Il ne remixe que des sons de légende, d'où son nom, Sound. Sound of Legend avec San Francisco. C'est l'un de vos sons préférés. C'est le son des vacances, c'est le son de l'été sur la meilleure radio, Fun Radio, c'est tout de suite.

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0: avec Pino, on joue avec une année. C'est le zoom de Pino, ça peut tomber n'importe quand dans l'émission. On va écouter des extraits de l'émission de l'année choisie. Là, c'est 1996. Attention, les copains. Le son de ce matin, c'est mon son électro préféré de ma vie entière.
1: Ah, de ta vie?
2: Ouais. Ah, c'est vrai?
0: C'est mon, là, on est sur une radio dance music, électro. C'est mon morceau préféré d'électro. Il y a rien au-dessus pour moi.
1: Ah bah d'accord, bah tiens, à mon avis en 96.
3: Gros ou pas?
2: Ah bah oui, là oui.
0: Et j'ai même un peu triché parce qu'en vrai il est sorti en 95, mais il est rentré dans les classements français en 96.
2: Bon bah 95 et demi.
0: Ouais, donc j'ai un peu...
2: On arrondit.
1: T'écoutais ça aussi, Bru, à l'époque?
0: Non, j'écoutais vraiment le son que j'ai ouvert dans 5 minutes.
1: Ah, il va me faire chier.
2: T'as pas entendu ce qu'il a dit?
0: T'es fou ou quoi? Pourquoi tu me fais écouter d'autres trucs?
1: Bah c'est vrai, je suis con.
0: Alors c'était quoi l'autre?
1: Alors c'était ça.
2: Oh, ouais, j'aime bien aussi.
0: Tu sais que Tom York, il refuse de la chanter en concert, il la chante plus hein, cette chanson.
1: Il en a marre, ouais, il en a marre.
0: Et en fait, donc c'est Radiohead.
2: Ouais, c'est une chanson sur la chandeleur.
0: Et pourquoi? Parce que I'm a creep, tu sors déjà.
2: Ah non, elle était sur
1: c'est
2: ah
1: non.
0: Non, en fait, il trouve que c'est pas la meilleure chanson du groupe et il veut plus la chanter.
2: Elle a peut-être raté la patte. Hein.
1: Bon alors, 96 pas, sur Fun Radio, qui assurait une libre antenne de 1h à 6h du matin?
0: Max.
1: Non.
2: Arthur, Super Nana?
1: Non, un duo d'humoristes.
2: Ah, Chevalier Las Palais.
1: Eric Aramzi, effectivement.
4: 0875000 3615 Fun Radio. Nous, on est toujours là.
5: Non, moi, je vais me barrer. Moi, je vais au cinéma. Mais ouais. Je vous laisse ensemble.
4: Non, moi, vas-y, on continue.
1: Ouais, c'était Eric Aramzi. Alors, ils ont pas duré longtemps puisqu'un soir, ils ont traité le patron de Fun Radio de nazi. Et, il a pas aimé la blague, donc ils ont juste viré. Alors, il y avait quand même Fred Testo, Vincent Dezania ou encore Michael Youn dans les assistants.
2: Ouais, ouais.
1: C'était quand même une grosse promo.
2: 36-15 Fun Radio.
0: Il y avait des talents sur cette radio.
1: Ouais, et puis, c'est parti en couille. Allez, en 96.
0: Et puis on est arrivé. Après, voilà.
1: On écoutait le Florent Pagny italien. Sûr que Karina t'adore.
2: Bien sûr, c'est Eros.
1: Eros Ramazzotti. Et en 96, un film cartonné au cinéma, presque 4 millions d'entrées, un film avec Daniel Auteuil.
0: Le 8e jour.
1: Oui. Ouais, exactement. Le 8e jour.
0: Donc je veux des chaussures.
1: Ouais, exactement. C'était l'histoire d'Harry, donc un homme d'affaires qui fait la rencontre de Daniel, qui est un trisomique. Alors au début, ils veulent pas trop être potes, et puis au final, ils deviennent amis. C'est un super film. Tu l'as vu, Swan, ou pas?
2: Non, je l'ai pas vu. Mais ça donne envie.
0: Duquesne, ouais.
1: C'est excellent film. Il y a eu plus de 4 millions d'entrées. Et en 96, on écoutait ce titre.
0: C'est
2: ça.
0: Coco Jumbo, bien sûr.
1: Mr. President.
0: Mr. President, exactement.
1: Ça a cartonné, hein. Ça est resté 2 semaines en tête des ventes. T'avais oublié, Karina?
2: Ah ouais.
1: Et en 96, lancement d'une série en France, la suite d'une sitcom qui cartonnait déjà à l'époque. Voici le générique, question de rapidité.
2: Et là, les vacances de l'amour?
1: Les vacances de l'amour. Vous avez déjà regardé un épisode des vacances de l'amour?
2: Oui, une fois, bien sûr.
1: Et alors, qu'est-ce que vous pensez de cette série en termes de talent d'acteur?
2: Il y a de la recherche.
1: Il y a de la recherche, voilà. Et en fait, ils ont gardé le même casting que Hélène et les garçons. Et puis ensuite, il y a eu les vacances de l'amour et les mystères de l'amour.
2: Voilà. Et le miracle aussi.
1: Le miracle de l'amour.
2: Mmh. AB Productions.
0: Il n'y a pas eu le chômage de l'amour.
2: Non, le chômage de l'amour. Maintenant, c'est maintenant.
0: Une période un peu chiante.
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1: Bon vendredi, on est le 24 juillet. Bon anniversaire à la superstar Jennifer Lopez. 57 ans aujourd'hui. Sublime, hein, c'est l'une des plus grandes stars de la planète, une des plus belles femmes du monde. On peut imaginer, imaginez, c'est son anniversaire. Moi, je pense que J-Lo, elle a déjà tout ce qu'il lui faut. Imaginez, vous êtes invité à son anniversaire, lui trouver un cadeau. Moi, ça me paraît mission impossible. Alors évidemment, pour la surprendre, moi, je miserais pas sur le prix, perso, mais plutôt sur l'originalité. Tiens, bonjour Kassim à la réalisation.
2: Bonjour.
1: Qu'est-ce que tu offres? Imagine, t'es invité, J-Lo est invité à son birthday. Tu peux pas arriver les mains vides.
2: Moi, je fais un peu de moto et je lui propose un tour de Paris, de la faire visiter Paris à moto.
1: Ah, tu veux, ouais. J-Lo,
2: un robotique un peu.
1: J-Lo, je vais te faire rêver.
2: Ouais.
1: Commence par mettre le casque et les genouillères.
2: Ouais. Les gants.
1: Bon, ouais.
2: Les dents montées.
1: Écoute, je peux pas imaginer sa réponse, mais en tout cas, je prends ta proposition. Bonjour Sandy au standard.
3: Salut.
1: Imagine, t'es invité à l'anniversaire de Jennifer Lopez, tu peux pas arriver les mains vides.
3: Ah non, bah du coup moi je propose une petite session karaoké avec moi, bon histoire de me ridiculiser à côté d'elle. Et peut-être chanter du Céline Dion ensemble.
1: Avec J-Lo ? Ouais, ça peut être... En tout cas, tu peux la surprendre, ça c'est sûr.
3: J'essaierai.
1: À tous les niveaux. Moi, je sais pas, moi, par exemple, pour mon anniversaire, j'adore quand on m'offre un morceau de fromage, genre du parmesan. Ouais. Je pense que voilà, c'est ce que je tenterai. Vous, bah tiens, dites-moi, imaginez Jennifer Lopez, pour son anniversaire, qu'est-ce que vous aimeriez? Qu'est-ce qu'on imagine que ce soit possible, hein, lui offrir? Sur le WhatsApp de Fun Radio, laissez un message, 06 43 07 12 89. On vous attend, c'est sur WhatsApp. Le son de l'été, c'est le son qui vous permet de prendre 1000 euros là à tout moment. C'est Farouk ou Yapaké, on va l'écouter. Je vais vous dire comment tenter de prendre 1000 euros. Restez avec moi sur Fun Radio.

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1: 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Le son de l'été, c'est ce son de Farruko. 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Nous sommes vendredi et les infos, c'est tout de suite avec Oriane Doro. Salut Oriane.
2: Salut Jérôme, salut à tous. De fortes chaleurs dans le sud-ouest et du soleil sur l'ensemble du pays. Tous les villages de la presqu'île du Cap Ferret sont en train d'être évacués alors que l'incendie qui s'est déclaré mercredi en Gironde continue de progresser. Plus de 4800 hectares ont été brûlés au nord du bassin d'Arcachon. Près de 20 000 personnes ont déjà été évacuées. Environ 800 pompiers luttent contre les flammes. Ils attendent désormais les renforts européens. Cette nuit, Emmanuel Macron a demandé l'activation du mécanisme de protection civile de l'Union européenne. Des appareils vont être envoyés par la Croatie, le Portugal, la Tchéquie et la Slovaquie. Et un autre incendie fait rage dans les Landes. Près de Biscarrosse, 2500 hectares d'une forêt de pins sont partis en fumée. Plus de 23 000 personnes ont été évacuées. Et dans le Var, le feu reste actif. 2700 hectares ont brûlé après la reprise du Mistral. Plus de 500 personnes ont été évacuées, mais certaines ont pu rentrer chez elles hier soir grâce à l'amélioration des conditions météo. À l'étranger, la situation au Moyen-Orient est hors de contrôle. C'est l'avis des Nations Unies alors que les États-Unis viennent de mener une 13e nuit de frappes consécutives contre l'Iran. Donald Trump menace les Houthis du Yémen, alliés de Téhéran, d'une punition militaire majeure. Ces rebelles revendiquent des attaques contre deux pétroliers saoudiens en mer Rouge. Sur le plan économique, le baril de pétrole a franchi la barre des 100 dollars hier. C'est une première depuis la fin mai. En sport, à deux jours de l'arrivée du Tour de France, c'est une épreuve de montagne qui attend les coureurs aujourd'hui. 19e étape, près de 128 km entre Gap et l'Alpe d'Huez. Hier, c'est l'équatorien Richard Caparaz qui a remporté la 18e étape dans les Hautes-Alpes. Tadej Pogacar, lui, conserve le maillot jaune. Vous allez être nombreux à prendre la route aujourd'hui. La journée classée orange au niveau national, c'est rouge dans le sens des départs dans un large quart sud-ouest, mais aussi dans le Grand Est et en Bourgogne. Il est conseillé de quitter la région parisienne avant 10h ce matin ou bien après 23h. Évitez la 10 entre Tours et Bordeaux de 9h à 18h, ainsi que la 63 entre Bordeaux et l'Espagne de 10h à 16h, ou encore la 6 entre Beaune et Lyon de midi à 17h. La météo, le soleil est voilé sur la moitié nord, mais il brille largement sur le reste du pays, notamment dans le sud-ouest où la chaleur monte encore d'un cran. On attend jusqu'à 40 degrés en Occitanie. En fin de journée, des orages risquent de se déclencher sur l'Aquitaine et les Pyrénées. Le Mistral retombe autour de la Méditerranée, mais le risque d'incendie reste élevé dans 27 départements de l'ouest et du sud. C'est très élevé en Haute-Garonne. Il fait 13 degrés ce matin à Saint-Lô et à Nevers, 14 à Hénin-Beaumont, 16 à Paris ou encore à Cholet, 22 à Aubagne. Cet après-midi, il fera 26 degrés à Cancale, 28 à Saint-Dizier, 30 à Bonifacio, 31 à Villandry, jusqu'à 32 à Lyon.
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1: 8h03, vous tombez super bien puisque je vous joue maintenant le son de l'été sur Fun Radio. 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

0: Nina sur Fun Radio 8h10.
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0: Aujourd'hui vendredi, vous êtes peut-être en train de terminer la valise, peut-être que vous partez ce week-end, en week-end ou en vacances dans la valise, peut-être que vous ne les avez pas encore. Vos écouteurs sans fil, après, dans la valise ou dans la poche. Ça tient aussi dans la poche. J'ai vos écouteurs sans fil de la marque Force, les Play Touch XL, je vous les offre. Il n'y a pas plus simple. Pour ça, il faut jouer avec moi. On va jouer au juste chiffre. Ce sera aux alentours de 8h35, le juste chiffre. Je vous pose une question. Vous avez 20 secondes pour trouver le juste chiffre à chacune de vos propositions. Je vous dirai c'est plus ou c'est moins. Vous voulez jouer avec moi et repartir avec vos écouteurs sans fil. Vous appelez maintenant, c'est Sandy qui vous répond au standard. Le numéro de Fun Radio, 01 42 48 5000. 01 42 48 5000. Et puis nous sommes aujourd'hui le 24 juillet. Ce qui veut dire que dans un mois, ce sera le retour de Bruno qui reviendra pour une nouvelle saison le 24 août. En attendant, on va se réveiller comme chaque matin avec les meilleurs moments de la saison de Bruno et ce sera juste après le son de David Guetta. Voici DNA sur Fun Radio. Bon réveil.

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0: This is arrive. Avec Todora, on va écouter Mélodrama. Et pour se réveiller comme tous les matins, voici Bruno sur Fun Radio.
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3: On est en train de parler ce matin des oublis qu'ont pu faire à notre rencontre nos parents. Toi, il y a un délire avec ta mère.
4: Exactement. En fait, je sortais d'une répétition de musique. Et donc, ma mère vient me chercher. Mm-hmm. Je mets mon instrument de musique derrière, comme d'habitude.
3: Tu joues quoi comme instrument ?
4: Trompette.
3: Trompette, ok. Donc tu poses la trompette sur le siège.
4: C'est ça. Et je claque la porte et ma mère s'en va.
5: Elle démarre.
4: Exactement. En fait, elle a démarré et elle est partie. J'ai fait ok. Je suis restée là. J'ai pas bougé. Je pense que j'ai pas du tout cogité. Et du coup, en fait, j'ai commencé à remonter à pied.
5: Ouais.
4: Et du coup, je l'ai revue redescendre. Du coup, j'ai fait plein de signes, mais en fait, elle m'a pas vue.
3: Ouais.
4: Enfin, bon. Et finalement, on a réussi à se recroiser et tout ça. Et bon, voilà, j'ai fini par rentrer chez moi, mais ça a été un peu laborieux.
3: Toi, t'as un âge où t'avais pas le téléphone portable quand t'étais jeune.
4: Pas du tout.
3: Et voilà. Bah,
5: c'est ça.
3: Et voilà.
5: T'avais même pas la trompette pour faire du bruit.
3: Oui, c'est ça. En plus, tu pouvais même pas l'alerter avec la trompette.
4: Voilà, c'est ça.
3: Elodie, je te fais des bisous. Belle journée.
4: Des bisous à vous.
5: Oh, bisous, Elodie.
3: Ciao, ciao. Bonjour Anaïs.
6: Bonjour.
5: Salut Anaïs.
3: Anaïs, t'es chimiste en Gironde, en Barès, et la grave. On parle d'oubli de parents, t'as eu quoi toi?
6: Oui, alors moi ma mère, elle m'a envoyé en colo, je devais avoir à peu près 7 ou 8 ans, et dans la valise, elle a pas mis mes culottes.
5: Oh, ah, comment t'as fait? T'as emprunté aux copines?
6: Ben voilà, j'ai dû emprunter aux copines les premiers jours et la honte ultime, ça a été quand j'ai reçu mon petit colis. Sauf qu'à l'époque, en colo, quand on recevait des colis, c'était des bons

0: c'est scolaire.
1: Oh non.
2: Ça, je pense que t'imagines, c'est-à-dire que tu vois tous tes potes qui partent avec leurs parents qui sont contents de les retrouver. Et puis le bus s'en va, et puis t'es tout seul.
0: C'est exactement ça.
2: Qu'il n'y a rien de pire, en fait. Il manque plus que ce soit, tu vois, un temps d'octobre, un peu pluvieux, un peu brumeux, et vraiment, tu sais plus où t'en es de ta vie.
0: Bah, c'est exactement ça. On était deux à attendre, et il s'est avéré que mes parents étaient en train de manger chez ses parents.
2: Au moins vous étiez deux.
3: Bah ouais, c'est ça.
0: Au moins on était deux.
4: Non, mais le repas des parents, ils rentrent quand déjà les gamins.
2: Non, le repas des parents, et on est quand même plus tranquille quand il n'y a pas les mômes. C'est ça le délire.
4: Vivement dans 7 jours. Hein.
2: Ouais, je te fais des bisous, Tiffany.
0: Bisous la famille.
3: Bisous,
2: Tiffany. Bonne journée. Ciao. On a le temps de prendre Cynthia. Tiens, Cynthia, elle est à Quincé. Bonjour, Cynthia.
5: Bonjour.
3: Salut Cynthia.
2: Département de la Haute-Saône. On parle d'oubli de parents, t'as eu quoi toi?
5: Moi j'ai été oubliée dans un magasin en vacances, je devais avoir 6 ans.
3: Mais comment ça?
5: Ben, en fait on était en vacances en famille, ils étaient 8 adultes quand même, et ils ont réussi à tous m'oublier. Du coup ils ont marché jusqu'à l'hôtel, puis au bout d'un moment il y en a un qui a dit mais elle est où? Ils ont dit bah elle est derrière, elle suit, et en fait ils se sont rendu compte que non je suivais pas du tout.
3: Oh non. Et en plus, c'était dans un pays étranger ou t'étais juste pas dans ta région?
5: On était en Italie, du coup, les gens sont venus me voir, je pleurais, mais je comprenais pas ce qu'ils me disaient.
3: Oui, c'est l'angoisse.
4: 9 adultes. T'es fixé sur ton charisme, là.
2: Cynthia, je t'embrasse. Oh,
3: c'est fini, Cynthia. C'est derrière toi.
2: Non, mais tu sais, c'est une façon de rappeler que quand il y a un enfant en groupe et qu'on dit, ah bah tiens, où tout le monde regarde, non, il y a une personne qui regarde.
3: Exactement.
2: Je dis notamment, tu sais, quand il y a une piscine et que les gens disent, ah bah tiens, quelqu'un jette un coup d'œil, surveille, c'est comme ça qu'il y a des accidents. Et quand si c'est toi qui surveille, tu surveilles, en fait. Il n'y a pas de tu délègues, parce que sinon, on s'en sort pas. Cynthia, soit t'es revenu enfant à la vitesse de la lumière, soit t'as un petit bout à côté de toi. Comment s'appelle la personne?
5: J'ai deux enfants là avec moi, je suis assistante maternelle.
2: Ah, très bien. Et c'est quoi leur prénom?
5: C'est Meilin et Aiden.
2: D'accord.
4: Ce qui est inquiétant, c'est qu'il a dit papa à Bruno.
2: Cynthia, on t'embrasse.
5: Bisous.
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0: 8h22, bonjour.
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0: Et bon vendredi, un vendredi exceptionnel, puisque dès ce soir sur Fun Radio, on va vous faire vivre en direct le week-end 2 du meilleur festival du monde. Rendez-vous donc ce soir dès 21h30 sur Fun Radio. Vous allez découvrir en direct les sets depuis Tomorrowland en Belgique des plus grands DJ, dont par exemple ce soir, il est attendu, Ugel y sera. Sur le main stage aussi ce soir,
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0: Steve Angelo. Steve Angelo sur scène, ça donne ça. Hein. Sur la main stage, aussi ce soir, l'un des meilleurs DJ au monde, Hardwell. Hardwell en live, c'est ça. Et vous allez pouvoir le vivre sur Fun Radio, ce week-end de Tomorrowland, le meilleur festival du monde avec Fun Radio et la dance music. Ils y étaient le week-end dernier. Off and back, four to the floor. C'est ce qu'on va écouter tout de suite. Sur la radio de l'été, bienvenue sur Fun Radio.
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0: Fun Radio vous fait vivre Tomorrowland en direct. Il sera ce soir à 21h30 sur la scène Crystal Garden. Le DJ Ugel. On va l'écouter dans moins de 10 minutes. Et à 8h30, c'est les infos sur Fun Radio.
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0: Les infos avec Auriane Doro. Bonjour Auriane.
2: Bonjour Jérôme, bonjour à tous. Il fera très beau aujourd'hui avec un soleil de plomb de l'Aquitaine à l'Occitanie. 8700 hectares brûlés en Gironde. L'incendie qui s'est déclaré mercredi au nord du bassin d'Arcachon continue de progresser. 20 000 personnes ont déjà été évacuées et la préfecture vient d'ordonner l'évacuation de l'ensemble de la presqu'île du Cap Ferret. Des navettes ont été mises en place. Plus de 400 personnes sont déjà arrivées par bateau à Arcachon. La situation est très préoccupante également près de Biscarrosse dans les Landes. 2500 hectares ont brûlé, 23 000 personnes ont été évacuées et 600 pompiers sont mobilisés. Emmanuel Macron a annoncé cette nuit l'activation du mécanisme de protection civile de l'Union européenne. Des renforts vont être envoyés par la Croatie, le Portugal ou encore la Slovaquie. Les cours du pétrole repartent à la hausse. Le prix du baril est repassé au-dessus de la barre symbolique des 100 dollars hier, conséquence de la reprise des combats au Moyen-Orient. Les États-Unis ont lancé une nouvelle série de frappes contre des cibles militaires en Iran pour la 13e nuit consécutive. Le secrétaire général des Nations Unies évoque une situation hors de contrôle au bord de l'inimaginable. Une bonne nouvelle pour 13 millions de Français. À partir d'aujourd'hui, 12 600 000 foyers fiscaux vont recevoir un remboursement des impôts sur leur compte courant. Une somme correspondant à un excédent sur le prélèvement à la source l'an dernier. En cas de baisse de revenus ou bien de changement de situation familiale, en moyenne, ces contribuables devraient toucher 1 000 euros d'ici le 31 juillet. Aucune démarche n'est à effectuer. En sport, en cyclisme, place à la 19e étape du Tour de France. Au programme, 3500 mètres de dénivelé, 128 km entre Gap et le sommet de l'Alpe d'Huez. Hier, c'est l'équatorien Richard Carapaz qui a remporté en solitaire la 18e étape. Tadej Pogacar conserve le maillot jaune. Et puis attention, si vous avez prévu de prendre la route ce week-end, on attend beaucoup de monde dès aujourd'hui avec une nouvelle vague de départs en vacances. La journée est classée orange au niveau national, c'est rouge. Dans le sens des départs, dans un large quart sud-ouest, il vous est conseillé de quitter ou de traverser la région parisienne avant 10h. Évitez la 10 entre Tours et Bordeaux de 9h à 18h. La météo des plages, eh bien le ciel reste voilé sur la côte d'Opale et le littoral normand. Il fera 21 degrés à Vimereux, aujourd'hui 19 dans l'eau, 22 prévus à Houlgate avec une mer à 19 degrés également. Sur la façade atlantique, la journée sera très ensoleillée. On attend 29 à Quiberon, 20 degrés dans l'eau, 30 sur l'île de Ré avec un océan à 20 degrés, 26 degrés attendus à Guétari, 25 dans l'eau. Autour de la Méditerranée, il fait beau et chaud. Le risque d'incendie reste élevé sur tout le littoral. 29 degrés attendus à Collioure avec une mer à 26. Même température sur la plage de l'Estac à Marseille, 29 à Cagnes-sur-Mer et en Corse, il fera 30 à Sagone, température de la mer 29.
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0: 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On va jouer après Zekpi sur Fun Radio.

0: Le DJ Ugel, Jamaican Bam Bam, on va l'écouter tout de suite sur Fun Radio, 8h35.
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0: Tout de suite après le juste chiffre, et pour jouer ce matin, c'est Hugo, 34 ans de Saint-Émilion. Salut Hugo!
2: Salut Jérôme!
0: Bienvenue sur Fun Radio!
2: Eh bien, merci beaucoup!
0: Hugo, ouvrier viticole à Saint-Émilion, je vois,
2: oui,
0: en plus, est-ce que c'est pas un jour comme les autres là pour toi?
2: Oui, complètement. C'est le meilleur jour pour moi.
0: Happy birthday to you, Hugo.
2: Ah, merci beaucoup, c'est gentil, merci.
0: Je sais pas si t'étais au courant, t'es né le même jour que Jennifer Lopez.
2: Oui, je sais, ouais.
0: Tu le savais, ouais.
2: C'est pas mal quand même.
0: Bah ouais, ou alors c'est elle qui est née le même jour que toi.
2: Ouais, je suis un peu plus jeune, mais bon, ouais, on va regarder dans ce sens-là, ouais.
0: Bon, Hugo, j'ai tes écouteurs sans fil, Force, oui. Playtouch, XL. Pour ça, il faut que tu me trouves en moins de 20 secondes le juste chiffre.
2: Okay.
0: Le juste chiffre, c'est en réponse à une question que je vais te poser, et à chacune de tes propositions pour t'aider, je te dirai c'est plus, c'est moins, ou bien sûr, c'est le juste chiffre. Est-ce que tu es prêt?
2: Je suis prêt.
0: Allez, bonne chance, voici ta question. C'est l'un des événements sportifs les plus suivis au monde. Dans combien de pays en tout est diffusé le Tour de France?
2: 50.
0: C'est plus.
2: 100.
0: C'est plus.
2: 200.
0: C'est moins.
2: 150.
0: C'est plus.
2: 160.
0: C'est plus.
2: 170.
0: C'est plus.
2: 180.
0: C'est plus.
2: 190.
0: Hugo.
2: Oui.
0: C'est le juste chiffre.
2: Yes, ah, super.
0: Et même alors, quand j'ai vu cette information, j'ai trouvé ça assez incroyable. C'est vrai que le Tour de France, c'est l'un des événements les sportifs les plus suivis au monde.
2: Et oui, diffusé 190, c'est énorme.
0: C'est beaucoup. Chaque année à la télévision, c'est diffusé donc sur les 5 continents, ça fait 190 pays. C'est d'ailleurs en 2025, le Tour de France qui avait totalisé plus d'un milliard d'heures de vues à travers la planète. Il y a une belle étape aujourd'hui entre Gap et l'Alpe d'Huez, et l'arrivée,
2: ouais,
0: c'est
2: carrément.
0: Bah ouais, c'est dimanche à Paris, et pour toi c'est gagné.
2: Ah, c'est trop bien. Merci beaucoup Jérôme, ça fait plaisir, c'est trop cool.
0: Et on est là pour ça, pour vous faire plaisir avec tes écouteurs sans fil Force Playtouch XL. On les a ici à la radio, on te les envoie tout de suite. OK?
2: OK, trop bien, c'est cool. Merci beaucoup Jérôme.
0: Merci à toi Hugo d'avoir joué ce matin.
2: Super, bonne journée, merci beaucoup.
0: Avec moi au juste chiffre, passe une bonne journée. Salut Hugo. Le juste
2: Salut,
0: chiffre.
2: À bientôt,
0: ouais. Qui reviendra la semaine prochaine. Et puis la dance music, je voulais annoncer un Ugel ce soir à Tomorrowland. Il y sera, vous pourrez vivre l'événement en écoutant Fun Radio. C'est l'un des meilleurs DJ au monde et c'est maintenant Ugel sur Fun.

0: 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Bah, c'est la radio que vous avez choisie, bienvenue sur Fun Radio. Il sera demain soir à Arquesnan pour la première édition du Saline Royal Live avec Fun Radio Gims. Gims, on va l'écouter tout de suite, c'est Soleil sur Fun Radio. Bienvenue et bon vendredi.
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0: Les meilleures nouveautés. Dance Electro Son sur Fun Radio, DJ Goja. Avec Michiko. Et cette voix. C'est ce qu'on va écouter avant 9h sur Fun Radio et puis avant le retour de Bruno dans un mois. Bruno de retour en direct pour une nouvelle saison, ce sera le 24 août. On est le 24 juillet et comme chaque matin, on se réveille avec les meilleurs moments de la saison.
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3: On ouvre les portes du tribunal, le tribunal de Carina. Comme chaque matin, elle a récupéré trois décisions de justice qui ont été données à travers le monde. On va essayer de deviner pourquoi il y a eu cette décision de justice. C'est pour des faits divers rigolos. Je le dis à chaque fois, évidemment, le but, c'est de se marrer.
4: Ouais, rigolo et extrêmement grave. Comme la première histoire dont je vais vous parler, ça se passe en Angleterre et je vous en parle aujourd'hui parce que c'est bon, ça a été déjoué. Tout le monde va très bien.
3: Oh là là, quand tu mets les aérofreins comme ça, c'est que c'est pas si drôle que ça.
4: Non, non, c'est pas très, très gaulerie. C'est un mec qui s'appelle Mark Colburne qui avait fomenté un attentat. Contre le prince Charles, enfin contre le roi Charles, ouais. Et le prince William, il voulait les tuer, d'accord, ouais. Mais pour quelle raison, à votre avis? Et c'est la raison qui est très très drôle.
3: Bah, parce qu'ils remplaçaient la reine d'Angleterre, c'était un fan d'Elisabeth et ils ne pouvaient pas penser qu'on les remplace.
4: Alors non, il n'était pas fan de la reine Elisabeth, mais il était fan de quelqu'un d'autre de la famille royale.
5: Ah,
4: non, pas les Didi.
5: Bah de Harry.
4: Bravo Sohan. Alors en fait, il voulait tuer Charles et William pour couronner Harry et venger les roux. Parce que lui-même était roux. Et du coup, il s'en prenait plein la tronche tout le temps. Il s'est dit, bah tiens, bah, si je tue le roi et le prince
3: mais
4: William.
3: Ça n'a aucun sens.
4: Aucun. Bah
3: parce
4: oui, mais il
3: est fou. Si il tue le prince, le roi, c'est le fils de William, ouais, qui sera assez Georges.
4: C'est ça?
3: Faudrait juste se renseigner, en fait, un peu sur la généalogie royale.
5: La
3: et savoir comment ça se passe.
5: C'est gagné.
3: C'est très con de buter deux gars. Et se dire à la fin, ah merde, j'ai pas pris le truc.
4: Il avait commencé à fabriquer des bombes et tout ça, et les services secrets anglais l'ont bien entendu arrêté. Donc voilà, c'était l'histoire qui me faisait rire, qui était quand même très très grave. Je vous emmène maintenant aux États-Unis.
3: Oh, c'est pas la première fois que tu riras de trucs graves, hein, Karina, on le sait. Hein.
4: Ouais, je sais, mais bon, devant les auditeurs, j'essaie quand même de garder bonne figure.
3: Ils te connaissent, ils t'ont identifié, tu sais maintenant. Je vois les messages qu'ils laissent, ils savent à qui ils ont affaire maintenant.
4: Bon, j'ai une table en enfer qui m'attend avec 2-3 bouteilles.
3: T'as un coin VIP, toi, t'es vraiment en enfer. T'as un coin VIP.
6: Oh, madame Schiammer, ben, vous attendez. Installez-vous.
4: Vous serez avec moi, bah, t'inquiète pas. Allez, je vous emmène à Denver. C'est un homme qui a voulu...
3: C'est le dernier dinosaure.
4: Oui, c'est vrai. Mais pas que, c'est également une ville. C'est ça qui est fou. Il y a un mec qui a voulu braquer une banque et il s'est fait attraper parce que il a fait un très, très mauvais choix de t-shirt. On l'a reconnu à cause de son t-shirt. Qu'est-ce qu'il avait sur son t-shirt?
3: C'était le nom de sa société?
4: Alors, c'est pas de sa société, Bruno. Pinot.
6: Bon, il avait peut-être son prénom, je sais pas, ou son nom.
4: Ah, bah, son nom floqué dans le dos, tu sais, comme les maillots de foot, en fait. Voilà, donc,
5: génial. Bon, bah,
4: l'enquête est très, très vite résolue. Est-ce que vous avez envie d'aller en Iowa?
6: Tiens, je le disais ce matin.
4: Eh ben, je vous y emmène. C'est un jeune homme qui n'a pas l'âge du tout pour aller dans les bars, dans les boîtes de nuit. Il a moins de 21 ans. Donc, du coup, qu'est-ce qu'il fait? Au lieu de fabriquer des faux papiers, parce que c'est quand même vachement pas bien, lui, il décide de les voler, les papiers. Et il se rend dans un bar et il se fait arrêter devant le videur parce que pourquoi?
3: C'était les papiers du videur.
4: Ouais, exactement.
6: Ça, c'est drôle. Ça, c'est
4: du panache. Il les avait volés au videur, mais il se rappelait plus. Il avait un mélange dans les cartes d'identité. Donc, il a donné sa carte au videur. Le mec, il a dit, c'est ma tronche, ça.
5: C'est exceptionnel.
4: Et du coup, il a dû appeler la police. C'est quand même très marrant.
3: Ouais, il mériterait d'être dans le du-con-du-con.
4: On a bien fait d'aller en Iowa.
3: C'est un du-con-du-con.
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0: Il est 9h05, bonjour.
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0: Bon vendredi, nous sommes le 24 juillet. Bon anniversaire à l'une des plus grandes stars de la planète. Jennifer Lopez et J-Lo. J-Lo qui fête aujourd'hui ses 57 ans. J-Lo sur Fun Radio. L'une des plus grandes stars de la planète, l'une des plus belles femmes du monde. On peut imaginer hein, qu'elle a déjà tout et que pour trouver un cadeau. J'imaginais ça là ce matin, t'es invité à l'anniversaire de Jennifer Lopez. Tu peux pas arriver les mains vides. Alors évidemment, tu vas pas, je pense, miser sur le prix, mais plutôt sur l'originalité. Si vous deviez lui faire un cadeau, qu'est-ce que vous offririez à Jennifer Lopez? Je vous pose la question ce matin sur le WhatsApp de Fun Radio. C'est le 06 43 07 12 89. Gwen Duhave me dit un abonnement à un magazine d'art déco. J'imagine qu'elle a peut-être déjà tout ce qu'il faut, mais c'est vrai, après, feuilleter un magazine, des fois, il y a des moments où on se dit, tiens, c'est le bon moment pour feuilleter un magazine, même d'art déco. Merci pour ta réponse, Gwen Duhave. Arnaud me dit des têtes d'oreiller brodées avec ses initiales. JL. Ouais, ça peut servir, tu sais, quand t'as des machines où il y a beaucoup de monde après pour retrouver tes têtes d'oreiller plus facilement. Merci pour ton message, Arnaud. Et Cindy me dit un jeu de Sky Joe. J'adorerais faire une partie avec elle. C'est vrai que c'est un des jeux tendance en ce moment, le Sky Joe, jeu de cartes que je conseille d'ailleurs. Merci pour vos messages. Le WhatsApp de Fun Radio, c'est ce numéro 06 43 07 12 89. Michael Jackson, il a fait quoi? Eh bah ok, mauvais Joe pilé. C'est le son numéro 1 en ce moment et c'est tout de suite après les infos de 9h.
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1: Avec le son sur lequel tout le monde s'ambiance en ce moment, puisque même le DJ Afrojack, il était présent à Tomorrowland le week-end dernier. On l'a eu au micro de Fun Radio, puisqu'on y était aussi. On lui a demandé ce qu'il pensait de Mauvais Joe Pile. Afrojack, écoutez.
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1: Pile. On va tous piler là sur Fun Radio. Mauvais Joe, on l'écoute. Après les infos, il est 9h.
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1: Les infos de ce vendredi, nous sommes le 24 juillet avec Oriane Doro. Bonjour Oriane.
5: Bonjour Jérôme, bonjour à tous. De fortes chaleurs dans le sud-ouest et du soleil sur l'ensemble du pays. L'évacuation de toute la presqu'île du Cap Ferret a été ordonnée il y a maintenant une heure, alors que l'incendie qui fait rage depuis mercredi en Gironde a parcouru 8700 hectares désormais, sachant que 20 000 personnes avaient déjà été évacuées. Des navettes maritimes ont été mises en place. Plus de 400 personnes sont arrivées par bateau à Arcachon, où elles sont accueillies au Palais des Congrès. La navigation des bateaux est interdite dans le bassin afin de faciliter les évacuations. Et un autre incendie fait rage dans les Landes, près de Biscarrosse. 2500 hectares d'une forêt de pins sont partis en fumée. Plus de 23 000 personnes ont été évacuées, tandis que plus de 950 pompiers restent mobilisés dans le Var. Le ministre de l'Intérieur, Laurent Nunez, était attendu ce matin au centre opérationnel de la gestion interministérielle des crises, place Beauvau. Nos dépenses de santé vont encore augmenter l'an prochain. Le montant des plafonds, des franchises que l'on paye sur les boîtes de médicaments, sur les consultations ou les transports vont doubler de 100 à 200 euros par an, annoncé hier de la ministre de la Santé, Stéphanie Rist. La mutualité française, qui représente près de 500 mutuelles, estime qu'au moins 1,5 milliard d'euros de dépenses devraient désormais peser sur les assurés, ce qui devrait entraîner la hausse des tarifs des complémentaires santé. En sport, à deux jours de l'arrivée du Tour de France, c'est une épreuve de montagne qui attend les coureurs aujourd'hui. 19e étape, près de 128 km entre Gap et le sommet de l'Alpe d'Huez. Hier, c'est l'équatorien Richard Caparaz qui a remporté la 18e étape dans les Hautes-Alpes. Tadej Pogacar conserve le maillot jaune. Et puis, il va y avoir du monde sur les routes. Aujourd'hui, nouvelle vague de départ en vacances. La journée classée orange au niveau national, c'est rouge dans le sens des départs dans un large quart sud-ouest, mais aussi dans le Grand Est et en Bourgogne. Il est recommandé de quitter Paris avant 10h ce matin ou bien après 23h. Évitez l'autoroute A10 entre Tours et Bordeaux de 9h à 18h. Ainsi que la 63 entre Bordeaux et l'Espagne de 10h à 16h, ou encore l'autoroute A6 entre Beaune et Lyon de midi à 17h. La météo, le soleil est voilé sur la moitié nord, mais il brille largement sur le reste du pays, notamment dans le sud-ouest où la chaleur monte encore d'un cran. On attend jusqu'à 40 degrés cet après-midi en Occitanie. En fin de journée, des orages risquent de se déclencher sur l'Aquitaine et les Pyrénées, puis le Mistral retombe autour de la Méditerranée. Mais le risque d'incendie reste très élevé dans 27 départements. Ce matin, il fait 12 à Villard-de-Lans, 13 à Colmar, 14 à Carhaix, 19 à Blagnac, 23 degrés déjà à Monticello. Cet après-midi, il fera 25 à Orange, 26 à Tourcoing, 28 à Paris, 29 au Croisic. Jusqu'à 30 degrés à Saint-Amour, 37
1: merci
5: à Pau.
1: Merci Oriane et bonnes vacances. On se retrouve le 24 août avec Bruno à 6h.
5: Oui, merci, belle
1: bonnes vacances.
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1: 9h03, j'espère que vous êtes cool, que vous êtes peut-être sur la route, en train d'écouter Fun Radio avec dans cette nouvelle heure, par exemple, Swedish House Mafia. Il y aura aussi la DJ Peggy Goo, il y aura Bébé Rixa avec David Guetta. Et puis voici le son numéro 1 partout en ce moment. Il est sur Fun Radio. Mauvais Joe, Pile, c'est le son de l'été. C'est maintenant.

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Avant ça, il y a Mickey qu'on écoute maintenant avec Ça pique un peu quand même. Et puis il y a Les meilleurs moments, Bruno sur Fun Radio. Un mois pile, jour pour jour du retour de Bruno. Les meilleurs moments de la saison arrivent juste après Mickey sur Fun. Bon réveil.

0: ce soir en écoutant Fun Radio, vous pourrez vivre Tomorrowland en direct. Elle y est ce week-end, Bébé Rexha. Avec David Guetta, on va écouter Sad Girls. Et c'est Bruno sur Fun Radio qui réveille chaque matin entre 6h et 10h.
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2: On est en train de parler de cette méthode, alors qui ne se fait pas, qui est interdite, de demander à une femme qui vient en entretien d'embauche de vider son sac.
3: Pour mieux la connaître.
2: Pour mieux la connaître. C'est que même moi, en couple, je le fais pas de regarder dans le sac à main.
3: Personne, enfin moi, mon mec me fout jamais dans mon sac. Hein, ça n'existe pas.
2: Même quand on me dit, tiens, c'est dans mon sac, je dis non.
3: Mais t'es respectueux, enfin, c'est l'intimité pour moi d'une femme.
2: Jamais.
3: Ah, j'adore fouiller dans les sacs. Non. J'ai toujours aimé ça.
2: Non, mais je demande aux personnes normalement constituées.
3: Oui, j'entends.
2: Karina, tu vois, évidemment, je viens pas vers toi, je te connais. Bonjour Cécile.
4: Oui, bonjour.
3: Salut.
2: Cécile, policière dans le 37. Si on fouille dans ton sac, c'est quoi le truc improbable qu'on trouve?
4: Alors, moi, dans mon sac, on va trouver un peigne en forme de teckel.
3: Ah, j'adore.
5: Génial.
4: Ouais.
2: Mais c'est un peigne pour toi, c'est pas un peigne pour ton chien.
4: Non, c'est un peigne pour moi, ouais, c'est un peigne pour moi que j'ai trouvé en Bretagne, j'adore la Bretagne, et j'ai trouvé en Bretagne mon peigne de teckel.
2: D'accord.
4: Il est trop mignon.
2: T'es policier en uniforme ou pas?
4: Oui.
2: Et alors du coup, tu fais comment avec les cheveux? Tu les caches sous la casquette ou tu laisses...
4: On les attache les cheveux, on les attache toujours.
2: Mais c'est obligatoire?
4: Ouais.
2: D'accord, ok. Ah, moi, c'est une vraie question technique, hein, pour
3: Pourquoi c'est obligatoire en vrai?
2: Bah, parce que pour pas que ça te gêne, si t'as une course, un truc comme ça, etc., si t'as les cheveux dans les yeux, ouais, et puis pour pas se tirer, ouais.
3: D'accord.
2: Ou sauf, enfin bon, bref. Cécile, je t'embrasse. Belle journée.
4: Merci beaucoup.
3: Bisous.
2: Ciao. Bonjour Sonia.
6: Bonjour Bruno. Bonjour l'équipe.
3: Salut.
2: Sonia, t'es à Liège. C'est quoi le truc improbable qu'on trouve dans ton sac à main si je fouille là maintenant?
6: Des boulons de roue de voiture.
2: Je suis fou avec ça dans ton sac.
6: Mais je suis un petit peu une tarée façon Karina.
3: Ouais.
2: Mais pourquoi?
6: J'ai toujours peur qu'il m'arrive. Ça m'est déjà arrivé avec mon conjoint. On a perdu les roues d'une vieille voiture. On roule avec une vieille voiture.
2: Ouais.
6: Et par peur de me retrouver sans roues, ben j'ai toujours 3-4 boulons dans mon sac. Ça transforme mon sac en arme blanche parce que si j'assomme quelqu'un avec, ça peut faire mal.
3: Ouais.
6: Donc voilà. Donc c'est ça que j'ai dans mon sac. C'est toujours en cas de, au cas où. Je vais dire ça comme ça.
2: J'adore l'idée.
3: Marie Poppins de la bagnole, quoi.
2: C'est ça.
6: Exactement.
2: C'est drôle.
6: Exactement.
2: Sonia, je te fais des bisous.
6: Bisous à toute l'équipe. À bientôt.
3: Bisous.
2: Belle journée. Ciao, ciao. Il y a Kevin qui est là. Bah oui, il a le droit d'avoir son sac à main, lui aussi, Kevin. Bonjour, Kevin.
7: Salut, la famille.
3: Salut, Kevin.
7: Content de vous avoir.
2: Eh ben, pareil. On trouve quoi dans ton sac à toi, Kevin?
7: Alors, moi, c'est une attache de pain de mie.
3: Ah oui, pour fermer les sachets.
7: Une attache en plastique. Voilà. En fait, moi, je l'utilise pour mes tongs en été. Parce que si tu veux, quand l'attache s'arrache de la semelle,
3: ouais.
7: Et ben t'es comme un con pour éviter de marcher pieds nus par terre. Ben tu mets ça en dessous et ça en fait ça tient la lanière.
5: Ah c'est brillant
7: de la tong.
5: Ça.
2: Dis donc, ah ouais.
7: Petite astuce.
2: D'accord, mais enfin là on est quand même en septembre niveau tong, c'est calme.
7: Ouais, c'est fini, ouais c'est calme. C'est plus pour la maison là.
2: D'accord. Je te fais les bisous, Kevin.
7: Bisous la famille.
3: Bisous.
8: Bonjour Bruno.

0: 9h17 sur Fun Radio, c'est le moment de vous faire plaisir.
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0: Depuis lundi, à chaque fois que vous avez entendu le son de l'été, Farouko, y a paquet, vous avez pu vous inscrire pendant la durée du titre en envoyant Fun par SMS au 74 900 pour gagner les 1000 euros cash qu'on vous offre chaque semaine. Et pour cette première semaine, le tirage au sort effectué par l'ordinateur vient d'avoir lieu. Je vais donc appeler maintenant le premier numéro affiché sur mon écran.
3: Allô ?
0: Allô, bonjour.
3: Oui, bonjour Jérôme.
0: Bonjour, comment tu t'appelles ?
3: Marion.
0: Marion, tu es de quelle ville ?
3: Aix-en-Provence.
0: Tu as joué cette semaine ? T'as envoyé Fun par
3: oui.
0: SMS au 74-900
3: oui. J'ai joué tous les jours. Alors...
0: Ah, t'as joué tous les jours ? Moi, j'ai en tout cas... Je sais que t'as joué jeudi, là.
3: C'est ça, mardi, bon. Mardi.
0: Mardi, jeudi... En tout oui. cas, voilà, t'as joué cette semaine.
3: Oui.
0: Marion, tu gagnes 1000 euros cash. Ça va toujours, Marion?
3: Oui. Oui.
0: Est-ce que je peux te demander si ça te fait plaisir?
3: Ah oui, ça me fait plaisir. Merci beaucoup.
0: Mais tu pars en fou rire, Marion. Mais tu pars. T'es toute seule, t'es à la maison, tu fais quoi?
3: Je suis toute seule à la maison.
0: Bon, bah tu sais mettre l'ambiance, hein. Eh, 1000 euros cash comme ça, voilà.
3: Ah, merci pour mon mariage, ça va m'aider, merci beaucoup.
0: Eh bah, écoute, tu te maries quand?
3: En 2027, bon, le 26 juin 2027.
0: Eh bah voilà, c'est dans le budget pour le mariage, ça va être super.
3: Merci beaucoup, franchement.
0: Respire.
3: Merci dans Fun Radio.
0: Mais on est là pour ça, Marion. Profite. Passe un bel été.
3: Merci pour tout.
0: Bonne préparation pour ton mariage. Je te souhaite ton bonheur.
3: Merci, c'est
0: et
3: gentil.
0: Les 1000 euros cash, le chèque, on va t'envoyer très vite.
3: Merci beaucoup, merci pour tout.
0: Bel été à toi.
3: Bon été.
0: Merci, Marion. Bravo à toi. Et puis la bonne nouvelle, c'est que le son de l'été, ça continue hein, sur Fun Radio. Dès que vous entendez Farouko Yapaké en envoyant Fun par SMS. Farouko Yapaké, je vous le rejoue, hein, c'est ce son. Vous l'entendez là sur Fun Radio, vous envoyez Fun par SMS au 74-900 et vous participerez au prochain tirage au sort. Nous, dans le quart d'heure, on va écouter Angèle avec Justice et puis la Swedish. Ça va être bon ça, Swedish Sauce Mafia, je vous l'ai promis. One, c'est sur Fun Radio, c'est sur la radio de l'été. Bienvenue et bon vendredi!
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0: Martin Garrix, c'est l'un des meilleurs DJ du monde et ça fait partie de vos artistes préférés sur Fun Radio. Le week-end dernier, depuis la main stage de Tomorrowland, vous avez pu vivre son mix en exclu sur Fun Radio. Martin Garrix. Qui a aussi joué le week-end dernier son nouveau son avec Madonna. Martin Garrix. Qui, pour clôturer son set le week-end dernier, avait même invité sur scène The Edge, le guitariste de U2, pour jouer en avant-première son nouveau titre. Son nouveau titre qui sort aujourd'hui, c'est une collab avec U2. Le titre s'appelle Fireflies et ça donne ça.

Garrix, YouTube Fireflies. Un son que je voulais vous faire découvrir ce matin, Martin Garrix. Ce matin, Martin Garrix, qu'on va retrouver ce week-end. Il sera dimanche soir en clôture du week-end de Tomorrowland. Ce week-end de Tomorrowland qu'on vous fait vivre dès ce soir 21h. Il y a juste à vous brancher sur Fun Radio. Et la Dance Music maintenant, avec Justé. Bienvenue sur la radio de l'été.

Moi, il sera de retour, Bruno, sur Fun Radio pour une nouvelle saison. En attendant, chaque matin, on se réveille avec les meilleurs moments et juste avant. Let's go Shakira, avec Die Die. On écoutera aussi Baby Rick's New Religion, avant 10h.

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0: Elle sera ce soir sur la main stage de Tomorrowland, Baby Rexha. On l'écoute avec New Religion. Et on se réveille comme chaque matin avec Bruno sur Fun Radio. On va faire un peu de rapotage là maintenant.
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3: La journée mondiale du jardinage nu.
4: Ah oui, c'est que nu quoi. Faut faire gaffe hein.
3: Créé en 2005 par Marc Storé, c'est le rédacteur pour la revue Nude and Natural Magazine.
4: Ok. Magazine improbable. C'est génial.
3: Et un autre gars qui est un permaculteur qui s'appelle Jacob Gabriel. Cette journée insolite a lieu au début du mois de mai et invite tout le monde à jardiner nu.
4: Méfiance, enfin attention, warning.
3: Bah, oui, alors évidemment, si t'as un jardin à côté d'une école, par exemple, c'est compliqué.
4: Bah, oui. Ah non, mais moi je parle pas ça. Je parle plutôt des accidents, Bruno. Alors mon père, qui ne jardinait pas nu, mais il jardinait pieds nus, ouais. Il s'est coupé le gros orteil au rotophile.
3: Mais enfin, pas le rotophile pieds nus.
4: Binet tout nu, c'est pareil.
5: Ah, mais c'est vrai, elle a raison.
4: Tu te verrais binet tout nu, toi?
3: J'ai pas très envie de binet, moi. Je suis pas un gros bineur.
5: T'es pas un bineur, toi.
6: Il y a longtemps que t'as biné?
3: Hein?
6: Moi, ça fait longtemps que j'ai pas biné.
4: Et t'as pas de jardin, Pino?
3: J'ai pas la main verte. C'est la deuxième activité après la natation que les gens aimeraient pratiquer nu.
4: Ah bah oui.
5: Natation, oui.
4: Natation 100%. Tenue, évidemment.
3: Parce que, non, la natation à poil, c'est...
4: Bah pourquoi?
5: Quoi? Mais à quel moment?
4: Bah t'es dans l'eau, t'es tout nu et tout le sang libre comme l'air.
6: Non,
4: tout flotte.
6: Ça fait des bulles.
4: Tu te baignes pas tout nu? Quand tu peux?
5: Ton corps s'exprime.
3: Hein?
5: Ton corps s'exprime,
6: non, c'est pas l'endroit où il s'exprime, non.
3: Déjà l'eau est froide, tu vois.
5: Non, mais dans la mer.
3: Non, dans la mer tout nu, j'ai toujours peur que... Il y a un truc qui,
5: ouais,
3: tu vois.
6: Il y a un appât ou quoi, là?
4: C'est une légende, hein. Les poissons aiment pas les asticots.
5: Un poisson coquin, genre.
3: Ouais, c'est pas un très gros poisson, mais...
6: Un mérou, là, hop.
3: Non, enfin, les gens disent que c'est surtout le moyen de renouer avec la nature. Non, mais en vrai... Il n'y a pas de vanne, sans second degré.
4: Ok.
3: C'est quoi l'activité que vous aimeriez pratiquer nu, en vrai, si c'était possible?
5: Le shopping, ça serait tellement plus pratique. T'as pas besoin de te changer.
6: Mais ça, c'est brillant.
5: Ça change tout.
3: Ça, c'est brillant.
5: Merci.
3: T'es là depuis quand?
5: Depuis 8 mois maintenant.
3: Je trouve, c'est la première fois que
5: je donne une bonne idée.
6: Là, c'est bien, regarde, moi, hein, moi, ça fait 8 ans.
3: Regarde. Et on est tous en train de te regarder en mode, waouh, c'est vrai que le shopping à poil, évidemment.
5: Mais en vrai, ça te fait un gain de temps.
3: Si t'as pas allé dans la cabine d'essayage, etc. Bim, tu mets le truc, etc. Très bonne réponse.
5: Merci, Bosch.
3: Ils seront moins bons que toi, les deux.
4: Ah ouais, on peut plus rien dire, là.
6: J'avais le tir à l'arc, moi, mais...
4: Bah non, ça...
3: Le tir à l'arc,
6: c'est... Ouais, il y a un côté retour à la nature, man versus ride.
5: Oh là là, c'est pas possible. C'est de pire en pire.
3: Je t'imagine des gens en train de faire du tir à l'arc, okay, à poil.
4: Moi, je dirais les entretiens d'embauche. Parce que si t'es à poil face au recruteur, et ben t'es moins stressé, tu vois, parce que tu le regardes, tu le désacralises en ouais, bah franchement, alors là, pas, ouf. Pas peur, pas ouf.
6: C'est ça mon patron.
4: Alors là. Et toi, Bru?
3: J'avais une vanne sur la messe, moi, mais du coup, pas le jour, j'ai demain.
4: Alors, après, pas
3: demain.
4: L'année peut-être. Ouais.
3: Pas la décennie.
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7: Sans oublier que je vous écoute tous les matins, donc merci à vous pour votre bonne humeur, de me tenir éveillée quand je rentre du travail. Merci beaucoup.
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0: peut-être de bonnes vacances avec Fun Radio et la Dance Music. Pour démarrer une nouvelle heure de son Sound of Legends San Francisco avec Damien. Bon vendredi.
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0: avec le son de l'été. Bah, vous savez quoi, ça peut être vous aussi à tout moment. Fun 74 900 pour vous inscrire. Et la dance music qui continue là toute la matinée avec DJ Snake qui arrive. You know you like it. Et surtout, le son de l'été. Y'a paquet sur la première radio dance. Bienvenue les amis.
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1: 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Et pendant l'été, on profite avec la meilleure playlist sur la meilleure radio dance. Et puis, tous les événements, les festivals, les concerts, les DJ sets, on suit nos artistes Fun Radio, comme par exemple les Offenbach qui seront à la Saline Royale. Ce sera demain si vous êtes du côté de la Bourgogne en vacances. C'est le moment, les amis.

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Je reçois vos messages ici sur le WhatsApp de Fun Radio, 06 43 07 12 89. Comme Thomas et Emma du côté de Rennes, qui sont en train de travailler dans une boutique de vêtements et qui sont en train de profiter de la playlist de l'été. Et ben on vous en jaillit, c'est pour vous les amis. Il y a Taïk et Anime, nouveau son, et Boris Way sur la première Radio Dance.

0: planètes seront là sur la première Radio Dance. Et la suite de la playlist de l'été avec l'artiste et Karol G, Peligrosa, un classique. Et Mauvais Joe, Pilé, ben oui, on peut pas passer à côté.
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On continue les plus de 40 minutes de Dance Music Non-Stop sur Fun Radio avec Angèle ou encore Goosebump. Et puis surtout, on va retrouver le Mix Fun Radio à partir de midi. Puis vos animateurs et animatrices partout en région pour vous accompagner. Vous êtes sur la première radio Dance. Welcome les copains. 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

Fun Radio, tous les week-ends les amis, ne manquez pas Fun Radio Anthologie 18h-20h avec Miko C, les classiques de l'ADN de Fun Radio qui sont disponibles également dès maintenant sur l'application de Fun Radio. Pendant la pause déj, on continue le mix avec Becky G et surtout Timmy Impala, Dracula.

0: On lance dès maintenant dans la story Insta de Fun Radio, les amis, le match Fun Radio, résultat 14h. Aujourd'hui, c'est l'anniversaire de la superstar Jennifer Lopez, superstar Fun Radio qui fête ses 57 ans. Vous choisissez soit On The Floor, soit Jenny From The Block dès maintenant. Et puis on continue pendant la pause déj, le mix Fun Radio. Il y a du lourd, il y a Clan, le Toulousain. Avec Café Conron, les amis, on était les premiers à vous jouer ici sur Fun Radio. Et Son of Legend, San Francisco, bon app.
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0: plus de ça, il y a un moyen de se faire 1000 euros assez facilement avec la suite du Mix en Radio. On va écouter Bibi Rexha, David Guetta, Sad Girl et Farruko, Y'a Paquet sur la première Radio Dance.
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sur Fun Radio. Le mix, c'est tous les jours, les amis, midi à 13h. Vous pouvez le retrouver, hein, évidemment, quand vous voulez, toute la journée, sur l'application gratuite ou sur funradio.fr. On continue avec Henri, BFR, oui, Sola, nouveau son dance, et Soprano, DJ.

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1: 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En plein cœur de 40 minutes de dance music non-stop, on continue ensemble la playlist de l'été, la playlist des vacances. Bon courage si vous bossez les copains, il y a Baby Rex avec New Religion qui arrive. Et les Offenbach Falls to the Floor, la version 2026 de Star Sailor. On adore.

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3: Puis une envie de mettre mes pieds dans la piscine, voilà, peut-être que c'est votre cas actuellement en train d'écouter la playlist de l'été de Fun Radio. On va continuer surtout avec Alesso. Alesso, incroyable, nouveau son dance ring pour vous, In Your Eyes. Il y aura Gims, ce soleil aussi. Et puis ce soir, à ne pas manquer, on vous fait vivre l'événement le plus grand de toute la planète.
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1: Et oui, vous pouvez encore voter les amis dès maintenant dans la story Insta de Fun Radio. Aujourd'hui c'est l'anniversaire de la superstar Jennifer Lopez. Alors pour l'occasion, c'est vous qui choisissez ce que vous voulez écouter dans la playlist de l'été. On a le choix entre On The Floor. Ça c'est canon, ça rappelle des souvenirs, mais il y a Jenny From The Block. Ça aussi ça rappelle des souvenirs. Et en plus, je démarre 40 minutes de dance music non-stop avec encore Jennifer Lopez. Ah oui, ça a mis tout night avec le patron David Guetta. Voilà. Comme ça, c'est fait. Il y aura Timmy Trumpet aussi, la dance music, rien que pour vous, bon début d'après-midi.
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On continue depuis 40 minutes de Dance Music Non-Stop ici sur Fun Radio avec Upsilon. Isabelle, il sera à Seropark demain avec Fun Radio. Et puis maintenant, c'est You Stay, Turn the Light Off sur la première Radio Dance.

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1: En plein cœur de 40 minutes de dance music non-stop avec Another qui arrive depuis le match Fun Radio. Vous votez depuis midi dans la story Insta de Fun Radio et vous avez choisi pour l'anniversaire.

Dès ce soir, à partir de 20h, on va retrouver Party Fun avec Mikosé, puis on va se connecter avec le plus grand festival de tous les temps de la planète, Tomorrowland, les amis. C'est à vivre tout ce week-end seulement avec Fun Radio. Et on continue ici avec Tove Stromae après

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1: Sur le WhatsApp Fun Radio 06 43 07 12 89. Il y a Margot là qui vient d'avoir l'œil vif. Elle vient de voir que sur la chaîne YouTube de Fun Radio, on vient de lancer toutes les interviews de Tomorrowland le premier week-end. Mais juste avant de revivre là, avant de commencer le deuxième week-end, ce serait parfait de tout se refaire. C'est disponible, les amis. La dance music qui continue avec le patron David Guetta qui va avoir son étoile sur le Walk of Fame. Il a été sélectionné. Bravo à lui. Et puis surtout Shakira, Die Die.
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1: 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Vous avez peut-être vu passer un peu partout sur TikTok et Instagram ce jeu où on cache des petits bonhommes en plastique qu'on peint dans le paysage. Mais sachez que c'est le nouveau jeu qui est tendance en ce moment, le jeu vidéo Mecha Caméléon. Vous pouvez y jouer avec vos potes. Il coûte seulement 6€. Et en plus, vous savez quoi? En même temps que vous jouez avec vos potes, vous pouvez écouter les plus de 40 minutes de Dance Music Non-Stop que je relance maintenant. Bah oui. Avec DJ Goja, Michiko. Et surtout, Sound of Legend, San Francisco sur la première radio dance.
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pouvez voter sur funradio.fr et sur l'application gratuite de Fun Radio, les amis, pour la fun list ce soir à 19h avec Alex. Alex qui débarque là dans 10 minutes avec la playlist de Fun Radio. Plus de 40 minutes de dance music non-stop qui continue. Il y a Diro, Five Hour en classique et Dizzy, Théodora, Mélodrama.

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2: 15h, l'heure parfaite pour se faire 1000 euros. Bah ouais, comme ça, dès le début de l'émission, la famille avec le son de l'été, Farouko, il n'y a pas qu'à chaque fois qu'il est diffusé. Si vous envoyez Fun par SMS au 74 900, c'est 1000 euros qui peuvent tomber dans le portefeuille. On croise les doigts, Farouko et Calvin Harris.

Fun Radio avec celui qui sera dimanche sur la main stage de Tomorrowland pour le deuxième week-end, Martin Garrix. Évidemment, week-end encore spécial pour vous, spécial Tomorrowland, le plus grand festival au monde à vivre ici sur Fun Radio. La suite du son dans la pièce de vos vacances, Showtech, elle a, et Limone, c'est pas besoin de ton number sur Fun, merci de nous avoir choisi.

0: Flotek qui remixe un classique, pas n'importe lequel, elle a, elle a.
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0: 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Fun Radio a pour vous la playlist parfaite pour les vacances, la playlist parfaite pour l'été. Alors oui, il y a des nouveautés, mais il y a aussi des classiques. Pas n'importe lesquels, David Guetta, Dangerous dans le prochain quart d'heure. Mauvais Drake, Maladie aussi, et puis Ugel, tiens, Jamaican sur Fun.
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0: Chris Cross Amsterdam avec la voix de Willy William à l'instant. My oh my. Tiens, Chris Cross Amsterdam qu'on a croisé, c'était à Tomorrowland le week-end dernier, le podcast évidemment, c'est gratuitement, ça se passe sur l'application Fun Radio et funradio.fr. Ils nous ont même confié vouloir faire un feat avec Aya Nakamura. On croise les doigts. Et aussi on les a croisés à Tomorrowland au Funback qui arrive dans le prochain quart d'heure, et les Daft Punk. Instant Crush. Pour relancer 40 minutes de dance music non-stop sur Fun.
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Les icônes, quel classique. Daft Punk avec Instant Crush, c'est la playlist de vos vacances, la playlist de votre été ici sur Fun Radio. On va se faire plaisir avec Bormin, Boys Don't Cry, en plein cœur de 40 minutes de dance music non-stop. Et puis vous l'avez entendu sous ma voix, encore des icônes, des idoles de tous. Justice avec Angèle à la voix, c'est What You Want sur Fun Radio.

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2: 16h, vous avez choisi Fun Radio, très bon choix, peut-être direction la plage aujourd'hui avec la playlist parfaite pour ça. On vous accompagne avec Rihanna, énorme classique. Where have you been, your city Odyssey, découverte Fun Radio, mais avant, le son de l'été, par excellence, Gims avec Soleil sur Fun. 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

Découverte de la maison, découverte Fun Radio Odyssey avec Oh la mer, en plein cœur de vos vacances, peut-être en bord de mer. Justement, on vous accompagne avec le plus grand DJ au monde, David Guetta pour DNA. Et puis celle qui sera ce week-end à Tomorrowland, d'ailleurs à suivre exclusivement sur Fun Radio, c'est Bibi Rexha avec New Religion sur Fun.

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0: Ouais, quelle bonne époque hein, quand David Guetta dévoilait cet hymne du mondial DNA. Mais quel bel été, surtout on est en train de vivre la famille. Le plus grand été avec les plus grands sons, la plus grande playlist pour ça, ça se passe sur Fun Radio dans le prochain quart d'heure. J'ai déjà un classique surprise. Je vais pas vous dire ce que c'est. Faudra rester là, ce sera notamment après Mauvais de jouer avec Pilé. On est gourmand sur la version gospel. Numéro 1 sur la dance. Bienvenue sur Fun Radio, c'est les vacances.
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0: On pouvait pas mieux faire dans la pays des vacances. Clan qui remixe Bad Bunny, Café Conron.
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0: Hey, d'ailleurs, Bad Bunny ému hein, cette semaine, puisque ça y est, elle a terminé sa tournée mondiale. On a mis les images de lui avec quelques petites larmes sur ses joues. Ça se passe directement sur Instagram, le compte TikTok de Fun Radio. Et on lance 40 minutes de Dance Music Non-Stop. Lavinia Ellie Walks sur Reasons, nouveauté Fun, et puis Shakira aussi avec Die Die sur Fun.
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ça fait clairement partie des images marquantes de la saison, le jour où Jennifer Lopez a rejoint David Guetta sur la scène du Stade de France. C'était une dinguerie, c'est forcément à revivre. Dès maintenant, en images sur les réseaux sociaux de Fun Radio, on passe l'été, on passe les vacances ensemble. On a la playlist parfaite pour ça. Lavinia et Aurel San Angel aussi avec, évidemment, sur Fun Radio.

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1: 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Quasiment 17h, bienvenue sur Fun Radio. On passe les vacances, on passe l'été ensemble. Charlotte Cardin qui arrive avec ce remix signé au Fun Back, The Way We Touch. Gims aussi, un énorme classique, on va se faire Bella. Juste après le son de Sound of Legend, qui comme son nom l'indique, reprend un son légendaire. C'est San Francisco, belle été, bonnes vacances.

Qu'est-ce qu'ils sont forts au Offenbach à remixer comme ça Charlotte Cardin, The Way We Touch sur Fun Radio. Offenbach qui a découvert en direct en regardant le feu d'artifice de la Tour Eiffel le 14 juillet dernier que Miles Away avait été sélectionné pour leur show. Tout ça on en parle en podcast, ça se passe sur funradio.fr et l'application Fun Radio pour l'émission spéciale Tomorrowland. La suite avec Bad Bunny sur Fun.

0: Ça c'est l'été, hein, le son de DJ Youssef avec la team Paye à la vie. Fun Radio. Vous savez ce qu'on dit aussi, la vie, bah, c'est les vacances. Ça tombe bien, on en profite ensemble, peut-être en bord de mer, peut-être à la montagne, en pleine fraîcheur en ce moment. Quoi qu'il arrive, il y a la playlist de l'été. Elle est sur Fun Radio. Dessus, on retrouve Eugène. Moving to the Sun. Et un remix de Tame Impala Dracula à découvrir seulement sur Fun Radio.
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0: classique de Stéphie de Sideshow Superstar. Je crois que j'ai 1000 euros pour vous.
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0: Tous les sons de l'été, oui, et il y en a un qui est particulièrement rentable. À chaque fois qu'on vous joue le son de Farruko et Steve Aoki, y a paquet, il faut envoyer Fun par SMS au 74 900 pour tenter de gagner 1000 balles. Et il semblerait que... Et y a paquet se prépare. Lost Frequencies aussi sur Fun Radio. Bel été, bonnes vacances.
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1: Lost Frequencies, Are You With Me? Lui était avec nous à Tomorrowland le week-end dernier pour sa scène spéciale Lost Frequencies and Friends. On en a parlé ensemble, évidemment. Le podcast est dispo gratuitement sur l'application Fun Radio et funradio.fr. La suite du son avec Ritza, David Guetta ou celle qui sera en Fun Radio Live fin août. Je vous parle de Mickey. Ça pique un peu quand même maintenant sur Fun Radio. Bonnes vacances.

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1: Il est 18h, soyez les bienvenus sur Fun Radio. Ouais, c'est pas simple à dire à cette heure-là, visiblement. Pourtant, on n'a pas pris l'apéro, je vous le dis. Showtech avec LALA, énorme remix au programme. Il y aura aussi Mitario Cruz pour un bon classique comme on les aime, c'est Break Your Heart. Juste après au Funback, c'est Four to the Floor. Bienvenue sur Fun Radio, les vacs.

C'est le dernier shoté qu'elle a là sur Fun Radio. À quelle place sera-t-il ce soir dans la Fun List? Et bah pour ça, à vos votes, ça se passe sur funradio.fr chaque soir 19h-20h. Vous devenez programmateur de Fun Radio. On écoute le top 15 de vos sons préférés. Avant ça, Bibi Rexha, David Guetta pour Sad Girls et Another Talk to You dans la playlist de vos vacances sur Fun.

0: Elle est à Tomorrowland ce week-end. Bibi Rexha, on vient de l'écouter avec David Guetta sur Sad Girls. Fun Radio, la radio des plus grands festivals. Lui sera carrément au festival Stéréoparc à Rochefort, direction la Corderie Royale. Je vous parle de Upsilon qui arrive dans le prochain quart d'heure avec Isabelle. À ses côtés, il y aura Steve Aoki, il y aura Shotek, Vladimir Cauchemar, Creed. On va encore vivre un bon gros week-end sur Fun, je vous le dis. Upsi arrive, mais pas que. Gims avec Soleil aussi sur Fun Radio.
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0: Encore un DJ qui sera ce week-end à Tomorrowland à vivre sur Fun Radio. Cyril avec Stumbling In.
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0: 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Et donc le plus grand festival du monde à suivre ce soir d'ailleurs dès 21h30 avec UGL mais aussi les sets de Steve Angello, Dardwell en ce vendredi soir. Demain samedi, Armin Van Buuren, Dimitri Vegas, Calvin Harris sont encore dimanche, Lost Frequencies, Steve Aoki et Martin Garrix. Les plus grands DJ sont là. Et tous les sons d'été mauvais jouent avec Pilé. Et le dernier Youst est aussi Just a Little sur Fun.
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Pays des Vacances, Robin et Leto avec Quand tu veux on recommence sur Fun Radio. Et ben on recommence en plein cœur de 40 minutes de dance music non-stop avec Youssef. Et puis tiens, celui qui sera ce soir depuis Tomorrowland ici en direct sur Fun Radio dans toute la France, UGEL avec Jamaican, c'est le son de l'été seulement sur Fun Radio.

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2: Hop allez, 19h, c'est parti pour la fun list.
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2: Et c'est comme ça chaque soir. Chaque soir, vous devenez programmateur de Fun Radio. Vous faites la programmation en votant pour votre son préféré sur funradio.fr. Hier, on avait en tête le Yapaki. Farouko, Steve Aoki. Peut-être toujours aussi bien classé en ce vendredi soir, peut-être pas du tout. Réponse avant 20h. Déjà, on démarre avec une place de gagnée pour Charlotte Cardin, remixée par Offenbach avec The Way We Touch. Ce soir, c'est 14e, après un retour à la 15e position, celui de Tovlo et Stromae, des fleurs 15e de la Fun List.

Le retour dans la fun list d'Angèle et Justice à la 13e position ce soir avec What You Want. Ça, c'est grâce à vous, grâce à vos votes sur funradio.fr. 11e au pied du top 10. C'est plus 3 places pour Shotek et Kate Ryan avec Ella Ella. C'est ce qu'on écoute après Martin Garrix et Ed Sheeran. 12e qui gagne une place ce soir grâce à vous. Encore, voici Repeated sur Fun Radio.

0: J'adore ce remix de Shotek et Kate Ryan. Visiblement, vous aussi. Là, ça gagne 3 places ce soir, c'est 11e.
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0: Ouais, la Fun List qui continue, on s'apprête carrément à rentrer dans le top 10. Le top 10 de vos morceaux préférés, ceux pour lesquels vous êtes nombreux à voter chaque jour sur funradio.fr. Alors, Gims perd quand même 2 petites places ce soir, on va l'écouter à la 9ème position, mais avant ça... 10ème, Timmy Trumpet. Et la voix de John Martin sur All My Life, 10ème de la Fun List sur Fun Radio.

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0: ça bouge pas, même place qu'hier pour Offenbach, 8ème avec Fort to the Floor.
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0: La Fun List, ce classement que vous faites chaque jour juste en votant sur funradio.fr pour vos sons préférés. Alors, dans le top 7, on retrouvera évidemment le boss, le GOAT, David Guetta. DNA, 6ème ce soir. Et 7ème, Sound of Legend qui gagne 2 places avec San Francisco sur Fun Radio.
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Un dernier mot. Ben ouais, je vis bien avec ça, David Guetta, grâce à vos votes sur funradio.fr qui sont ce soir quatrième au pied du podium. Peut-être que la semaine prochaine, ça fera mieux. Alors à vos votes. Le podium d'ailleurs de ce vendredi avant de partir en week-end, en vacances, parlons-en. Dessus, on trouvera Mauvais de jouer avec Pilé. On retrouvera Farouko Stivoki qui était leader hier avec Yapake. À quelle place? Entre les quatre troisièmes, c'est Shakira avec Dai Dai sur Fun Radio.

0: deuxième de la fun list ce soir. Mauvais de jouer avec Pilé.
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0: On va le découvrir, ce numéro 1, grâce à vos votes sur funradio.fr. Mais avant ça, il faut qu'on accueille Nico C, parce que c'est encore un party fun d'exception qui nous attend ce soir en direct de Tomorrowland. Oui. Nico.
3: Exactement, à partir de 21h30, on va suivre les meilleurs sets avec Ugel pour démarrer.
0: Eh ben voilà, parfait. Marseillais comme toi en plus. C'est la doublette pour démarrer ce beau week-end. Fun Radio spécial Tomorrowland. Avant ça, votre choix sur funradio.fr.
3: Vous avez
0: Farruko, Steve Aoki. Y'a pas qui est numéro 1 de la fun list ce soir. Y'a pas qu'à...

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1: 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Bon week-end sur la première radio dance, 20h, c'est parti, Fun qui démarre maintenant. 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

tout le monde, émission Dance Electro de référence, s'appelle Party Fun et on passe évidemment la soirée ensemble sur Fun Radio. Gros programme pour ce vendredi soir, puisque c'est le week-end 2 de Tomorrowland. On va suivre dans la soirée les sets d'Hardwell par exemple, au Platine ou encore de Steve Angelo et de UGEL. Ça sera aux alentours de 21h. Restez bien dans les parages pour suivre UGEL et tous les autres pour ce gros week-end Tomorrowland. Week-end 2 de Tomorrowland évidemment. Vous n'allez rien louper en restant calé sur Fun Radio évidemment. Allez hop, jusqu'à 21h, je vous mixe vos sons préférés. Je m'appelle Mick Cossé, le son de Party Fun, on va se faire plaisir avec vos sons préférés. Et il y a du très lourd pour en démarrer. Billy Benassi, classique, Love is Gonna Save Us. Le son de Calabi qui reprend le classique de Shan Drive avec Some People et pour démarrer. Bon, on l'adore évidemment. Jennifer Lopez, David Guetta, voici le classique. C'est déjà un classique pour moi. Voici Save Me Tonight. Je vous souhaite la bienvenue les amis, merci d'être là. Party Fun pour ce week-end, Tomorrowland. Je m'appelle Mick Cossé, welcome on.

Le classique qui fait du bien en party fun avec Apollo et le son d'Hardwell, évidemment. Hardwell qui va être présent sur la main stage pour ce premier jour du week-end 2 de Tomorrowland. Et ben, on va suivre.

On vous accompagne, évidemment, en mode vacances, en mode boulot. Bon courage pour tous ceux qui sont un peu dans les incendies, qui doivent bouger, qui doivent quitter leur maison. C'est un peu la galère. Donc on a une pensée pour vous, on a une pensée pour les pompiers qui bossent et qui ne s'arrêtent pas. Merci à eux, parce qu'ils nous permettent de... d'être un peu en sécurité. Donc, on a une pensée évidemment pour tous les pompiers qui sont sur le pied de guerre tout le week-end, toute la nuit, qui bossent d'arrache-pied. Merci d'être là. Le son de Party Fun, évidemment, ça se poursuit avec Gims, avec Calvin Harris, avec Angèle dans un instant.

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on va vivre en direct et en exclu sur Fun Radio le set de Ugel. Et d'ailleurs, la petite transition est toute faite. Le voici, Ugel. C'est le son de l'été, c'est le son des vacances. Hein. Alors, il y a le Movin' Tout Seul avec Ultranaté, évidemment. Mais il y a aussi celui-là, qui marche encore cet été et qui ne curie. Jamaican Bam Bam, en remix. Ugel, en party fun, et dans moins d'une heure, on suit son set en direct de Beaumont-Belgique.

on se met dans l'ambiance pour ce gros week-end Tomorrowland. Week-end numéro 2. On va suivre tout ça ensemble ce soir, demain, dimanche soir. Vous n'allez rien louper. Restez bien calés sur Fun Radio. En exclu, on vous diffuse les meilleurs sets de Tomorrowland comme le week-end dernier. Évidemment, vous n'allez rien louper. Ça démarre dans moins d'une heure maintenant avec UGEL. On suivra ça ensemble sur Fun Radio. Pour la suite, je vous joue votre son préféré. Le nouveau Mike Candice qui arrive en partie fun sur Fun Radio, c'est Backrooms. Le son de Blaster Jax avec le remix de Rihanna. C'est Unfaithful. Et ça, on adore, les amis. Il était là en week-end 1, lui. La semaine dernière, vous avez pu suivre son set dans Party Fun sur Fun Radio pour ce week-end spécial Tomorrowland. Le nouveau Morten avec David Guetta. Ça s'appelle La Révolution. Et c'est maintenant.

avec Backrooms dans Party Fun sur Fun Radio. Allez, bon week-end tout le monde. Le son de Party Fun, évidemment. On est là toute la soirée avec vos sons préférés. Et évidemment, on va passer dans la prochaine heure en mode Tomorrowland. Week-end 2 avec le set de UGL pour démarrer. Donc restez pendant les parages. Et juste avant,

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1: Bienvenue sur la radio des vacances, c'est le Fun Radio. Party Fun en mode Tomorrowland. Dans quelques minutes, on va se connecter avec Beaumont Belgique et le festival le plus ouf du monde, tout simplement. Le plus grand festival du monde, les meilleurs DJ du monde, les meilleurs sets. Vous n'allez rien louper, restez bien calés sur Fun Radio. Hardwell au programme, ou encore UGEL dans quelques minutes. Soyez là, UGEL, son set en direct de Tomorrowland, un exclus sur Fun Radio. Et d'ici là, je vous cale le son de Party Fun avec Upsilon. C'est Isabelle et voici au Funback. Le classique de 2004 avec le son de Fort The Floor. Bienvenue sur Fun Radio, première radio dance.

Les amis, dans moins d'un quart d'heure, on va se connecter avec Tomorrowland pour ce deuxième week-end et poursuivre les sets des plus grands DJ, plus grands festivals du monde. Et c'est évidemment à suivre sur la première Radio Dance. Rendez-vous dans moins d'un quart d'heure sur Fun Radio. On va suivre ensemble le set du GL à Tomorrowland. Il y aura également le set de Steve Angello et d'Hardwell. Gros programme pour ce soir. Je peux vous mettre l'eau à la bouche. Demain, il était là la semaine dernière. Calvin Harris revient pour ce deuxième week-end. C'est un événement, hein. Calvin Harris à Tomorrowland, c'est un truc de fou. Assure, demain soir, Calvin Harris, encore Dimitri Vegas, Armin Van Buren. Ça, c'est demain. Ce soir, le programme est dingue aussi. Et dimanche, ça va être incroyable. Bref, énorme week-end à suivre exclusivement sur Fun Radio. Juste avant, on se fait plaisir avec Lavinia, Blaster Jax et le nouveau Mats Asari. Wave of Love, belle soirée tout le monde. Party Fun sur Fun Radio.

Elle va être sur scène dans un instant. Ça va être juste un gros week-end en mode Tomorrowland, évidemment. Et c'est à suivre exclusivement sur Fun Radio. On se connecte dans moins de 5 minutes. Et on retrouve le set de UGEL juste avant. Voici le son de Sound of Legend avec San Francisco.

vous le savez, on remet ça, hein. Le week-end dernier était incroyable, on était en mode Tomorrowland avec les 7 des plus grands DJ. Et on remet ça ce soir avec Hardwell tout à l'heure pour terminer la soirée de cette première journée à Tomorrowland. Et la direction, la scène Crystal Garden les amis, avec le set de Ugel. Bon week-end, on vit ensemble Tomorrowland et ça se passe exclusivement dans Party Fun sur Fun Radio. 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
1: Il fait du bien ce week-end, Tomorrowland. Tomorrowland, week-end 2 à suivre sur Fun Radio et évidemment toute la soirée avec le set d'Hardwell tout à l'heure, Steve Angelo d'ici une petite heure et actuellement on vit ensemble le set de UGL. Bon week-end les amis, que vous soyez en sortant du taf, direction les potes pour aller boire un verre, direction un verre avec les potes, ça marche aussi dans votre sens. Bref, en tout cas on est là toute la soirée, Tomorrowland avec UGL au platine. Ça revient tout de suite.
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1: 22h tout pile, partie fun de l'été, on est là tous les soirs sur Fun Radio et bah évidemment week-end spécial. Deuxième week-end à Tomorrowland, on repart en Belgique, vous l'avez compris. C'est un gros multiplex, on va vivre au fil des scènes les meilleurs mix ce soir. Dans moins d'une heure, on sera sur la main stage pour le set de Steve Angello sur Fun Radio. Et là, on se cale sur la Crystal Garden, on retrouve Ugel maintenant aux platines pour cette soirée.

0: week-end tout le monde en mode party fun et en mode Tomorrowland évidemment. Vous avez vécu le week-end dernier, cette édition 2026 avec ce premier week-end, ces premiers trois jours, avec évidemment les meilleures scènes et les meilleurs DJ. Et on met ça ce week-end évidemment jusqu'à dimanche soir, vous allez suivre les meilleurs mix, le plus grand festival du monde, les meilleurs DJ du monde, les meilleures scènes. Vous n'allez rien louper sur les réseaux et sur Fun Radio. Toute la soirée, on se fait plaisir avec, depuis tout à l'heure, le set du gel. On aura également Hardwell pour terminer la soirée et Steve Angelo. Montez le son, sorti du taf. Peut-être un petit dîner avec les potes au bord de la plage. Vous savez quoi? Je vous déteste, 1%. Belle soirée à tout le monde. Le son de Party Fun, on se fait plaisir avec actuellement le set du gel. Et c'est à suivre exclusivement dans Party Fun sur Fun Radio.
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Angèle avec Ultralaté Moving to the Sun. Depuis un peu d'une heure, les amis, sur Fun Radio, depuis la Crystal Garden, on écoute, on exclut le set du gel depuis Tomorrowland. Et ça va continuer tout le week-end, évidemment. On vit ensemble les meilleurs sets. Ça reste le meilleur festival du monde, les meilleurs DJ, les meilleurs sets. On suit tout ça tout le week-end. Demain, Armin Van Buuren, Dimitri Vegas, Calvin Harris. Il y aura Los Fugantes, Steve Aoki, Martin Garrix dimanche pour clôturer ce week-end 2. Et là, jusqu'à 1h, on est ensemble les amis pour vivre cette première soirée du week-end 2 avec Hardwell tout à l'heure dans quelques minutes. On va faire un petit switch. Un peu comme au tennis quand on passe d'un court à un autre. Et ben voilà, bam. Nous on va changer de court et de scène. On va passer de la Crystal Garden à la Main Stage dans quelques minutes. C'est le set de Steve Angelo. Donc restez là, bon week-end tout le monde. Merci d'avoir choisi Fun Radio, première radio dance, pour suivre en direct et en exclu ce week-end 2 de Tomorrowland édition 2026.

0: avec le set du gel en ce moment sur la Crystal Garden. Encore une grosse soirée qui arrive, évidemment. On va suivre le set d'Hardwell tout à l'heure pour terminer la soirée. Et dans quelques instants, on va basculer sur la main stage de Tomorrowland avec le set de Steve Angello. Restez avec nous, c'est exclusivement sur Fun Radio. Tomorrowland.
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2: Tout est dit les amis, énorme week-end sur Fun Radio, on vit ça ensemble évidemment. Week-end de Tomorrowland, évidemment, à suivre sur Fun Radio. Hardwell, tout à l'heure, on a vécu le set de Eugène depuis la Crystal Garden. Allez hop, comme un multiplex, comme un... Oui, comme un championnat de tennis. On change de cours, on change de scène. Et là, on bascule sur la main stage de Tomorrowland où on retrouvera Hardwell dans moins d'une heure. Et là maintenant, les amis, sur la main stage, Steve Angelo, c'est assuré exclusivement dans Party Fun sur Fun Radio. Bon week-end.

Ça m'a foutu les poils cette histoire, cet hommage à Avicii avec Steve Angello. C'est juste dingue. 23h17, on est en direct les amis. Week-end, tout mon Roland dans Party Fun. Ce soir, demain, après-demain, on vous fait vivre les meilleurs sets, les meilleures scènes, les meilleurs DJ. Bref, tout se passe sur Fun Radio. On ne loupe rien pour vous. On regarde tout, on écoute tout. Et vous allez suivre tout ça sur l'antenne et sur les réseaux sociaux évidemment. Depuis, allez. Oui, une bonne vingtaine de minutes. On est sur la main stage, on est connecté avec la plus grande et la plus belle scène de Tomorrowland, comme tous les ans, la main stage, la scène principale, avec le set d'Hardwell tout à l'heure, et actuellement on se fait plaisir avec un membre de la Swedish House Mafia, Steve Angello, platine de Tomorrowland, et c'est sur Fun Radio.

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1: Quel set incroyable, les amis. Steve Angello avec Sébastien Ingrosso qui est monté également sur la main stage de Tomorrowland. C'était juste fou. Vous savez quoi? On va continuer évidemment la soirée ensemble puisque c'est Hardwell qui va prendre les platines dans un instant. D'ici là, on va se faire un petit kiff. On va retrouver Hardwell évidemment dans un instant. D'ici là, petit kiff les amis puisque dimanche, on va écouter le retour de Calvin Harris aux platines de la main stage. Allez hop, on sent un petit Calvin Harris et juste après, on retourne sur la main stage avec le set d'Hardwell.

0: Bon week-end, sans faire de bonnes vacances. Week-end spécial Tomorrowland. On vient ensemble le week-end 2. Jusqu'à dimanche soir, sans fin radio. Dimanche soir, Steve Aoki, Martin Garrix, ou encore Lost Frequencies. Demain soir, Armin Van Buuren, Dimitri Vegas et Calvin Harris. Donc c'est une grosse soirée à suivre demain, sans fin radio. Pour la suite, les amis, petite pause. On est de retour sur la main stage avec le set d'Hardwell que vous allez suivre en exclusivité sans fin radio.
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0: 23h56, on est en direct. Belle soirée, bon week-end les amis, bonnes vacances à vous avec le son de Tomorrowland. On suit ensemble le week-end 2 et ça y est, on se reconnecte à la main stage maintenant avec le set d'un des meilleurs DJ de la planète. Ils sont tous là-bas, hein, c'est vraiment la coupe du monde des DJ. Ils sont tous là-bas et c'est juste fou ce qu'on vit ensemble. Jusqu'à 1h du matin, le set d'Hardwell est à suivre dans Party Fun sur Fun Radio.
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Les amis, c'est une masterclass qu'on est en train de vivre depuis quelques minutes sur Fun Radio. Le set d'Hardwell est une énorme tuerie sur la main stage de Tomorrowland. On vit ça ensemble jusqu'à 1h du matin pour clôturer cette première journée. Et évidemment, demain soir, dimanche soir, on continuera de vivre les meilleurs sets sur les différentes scènes de Tomorrowland. Belle soirée les amis, jusqu'à 1h du matin. On se fait du bien. Belles vacances, belle soirée, bon week-end. Avec le set d'Hardwell, c'est Tomorrowland, week-end 2 sur Fun Radio.

Tomorrowland 2026, week-end 2, première journée, fin de la première journée quasiment, quelques minutes de la fin, avec le set d'Hardwell qui est une masterclass ce soir. C'est vraiment les gros tubes, des versions inédites, des bootlegs, c'est juste pépite. On vit ça ensemble en exclus sur Fun Radio pour cette première journée. On remettra ça demain, on remettra ça dimanche soir. Bref, restez bien calés sur Fun Radio tout le week-end. Vous n'allez rien louper de cette édition 2026. Dernière ligne droite du set d'Hardwell. Bon week-end tout le monde. Et le son de Party Fun qui se poursuit. On va faire la fête toute la nuit avec les sets tout à l'heure. Évidemment de Sam Fate et de Riab à partir d'une heure du matin. Pour ceux qui vont sortir faire la fête avec les potes, n'oubliez pas d'avoir votre capitaine de soirée. C'est hyper important les amis. On vit ensemble le set d'Hardwell. On en profite jusqu'au bout sur Fun Radio pour ce week-end spécial Tomorrowland 2026.

si vous venez d'arriver sans fond de rue, qu'est-ce que c'est que ce son bizarre. On est en clôture de cette première journée. Le set d'Ardoil vient de se terminer. Et le festival vous met ses portes pour quelques heures.

C'est la fin de cette première journée de Tomorrowland Weekend 2. On a suivi les sets du gel sur la Crystal Garden et sur la Main Stage, les sets de Steve Angello et à l'instant, le set d'Hardwell. Tomorrowland va fermer ses portes pendant quelques heures. On met ça demain, évidemment. Soyez là dans Party Fun dès 20h. On va vivre les sets de Calvin Harris qui revient. Hein. Il mixait déjà le week-end dernier. C'est juste fou. Calvin Harris, c'est pas l'artiste qu'on voit souvent. Calvin Harris, demain, vous pourrez suivre son set en intégralité dans Party Fun sur Fun Radio. On aura également les sets de Dimitri Vegas ou encore d'Armin Van Buren. Bref, un énorme samedi soir qui se prépare. Party Fun, c'est 20h, juste avant Fun Radio Anthologie. Il y aura Naïma pour passer l'après-midi avec vous. Dès 6h, ça sera Damien qui sera là pour vous réveiller. Donc ça, c'est plutôt cool. Et dans un instant, on va se faire plaisir comme tous les vendredis soirs avec Sam Felt et Riab au platine de Party Fun.

0: Et pour ceux qui sont déjà allés à Tomorrowland sur la main stage, une fin de soirée, une fin de journée avec de la pyrotechnie, avec des effets lumineux de fou, c'est juste incroyable. Vous avez vraiment les poils qui se hérissent. Et c'était juste dingue cette première journée. On a juste surkiffé ça. On met ça demain les amis, vous l'avez compris. Armin Van Buuren, Dimitri Vegas, Calvin Harris, gros programme pour ce samedi soir. Pour tout de suite, on va se faire plaisir en mode party fun avec Rehab. Et juste après, aux alentours de 2h du matin, ce sera Sam Feld sur Fun Radio. C'était Mico C. Bon week-end à vous, bonnes vacances.
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